0: en poupe, la ministre de la Santé zurichoise Nathalie Ricli et la conseillère aux États saint-galloises Esther Friedli. Magdalena Martulo-Blocher ne se présentera pas, c'est ce qu'elle annonce hier soir dans une interview à la SRF. Un vaudois pourrait aussi succéder à Guy Parmelin, Yvan Pahut. Il dit y réfléchir. On évoque aussi le nom du fribourgeois Nicolas Colli. 1700 interpellations ce vendredi en marge du blocage des lycées en France, plus de 5000 depuis lundi. Le mouvement qui revendique de meilleures conditions d'apprentissage a tourné à la révolte. Les organisations lycéennes appellent à la poursuite de la mobilisation mardi, journée d'action nationale. En Suisse, le Conseil fédéral doit mieux protéger les consommateurs face aux contrats de longue durée pour les plateformes en ligne ou de streaming. Le Conseil national adopte une motion PLR dans ce sens. Les clauses qui autoriseraient notamment des augmentations de prix non justifiées devront désormais être considérées comme nulles ou abusives. Le Conseil fédéral qui obtient l'organisation du prochain sommet sur l'intelligence artificielle, ce sera à Genève en juin prochain. La Suisse compte mettre l'accent sur un développement de l'IA digne de confiance. La Corée du Nord a procédé cette nuit au lancement d'au moins un missile balistique, annonce de l'armée sud-coréenne. Ce nouveau tir intervient en plein regain de tension entre les deux pays. La Corée du Sud accuse d'ailleurs la Corée du Nord d'avoir posé des mines dans la zone démilitarisée qui les sépare. Et puis en National League de hockey sur glace, Lausanne domine bien hier soir, victoire 7-4. Genève s'impose au tir au but, à Berne 3-2, défaite d'Ajoie à Davos 3-1. Fribourg domine Kloten 4-1, Zurich leader devant Genève et Fribourg. Y'avait pas d'image, y'avait pas de couleur. Slimane sur la scène du théâtre de Beaulieu, ce sera ce samedi soir et dimanche. 10 ans après avoir conquis le public, l'artiste à la voix reconnaissable revient aux sources avec un spectacle intimiste. Avec Yakov Sala au piano, il offre une parenthèse hors du temps entre confidences et moments de partage.
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0: Et attention, si vous êtes actuellement sur l'autoroute A1 Lausanne-Yverdon, entre Chavornay et Yverdon Sud, dans les deux sens, il y a un danger des animaux, notamment sur la chaussée. Un petit mot de la météo, ce sera en partie ensoleillé ce samedi, des bancs de stratus sur le plateau, des cumulus en montagne et de nombreux voiles nuageux sur le sud du Jura, le bassin lémanique et le Bas-Valais. Des risques d'averses en seconde partie de journée sur le sud du Jura et les Préalpes, les températures entre 13 et 21 degrés.
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Un résident du Frisson Fribourg depuis une dizaine d'années, ce soir dans les métissages Mugabo, Diggers, qui lui aussi est à la recherche du son perdu, de la mélodie oubliée, de la pépite introuvable cachée derrière une grosse pile de disques. À l'instant, Egyptian avec sa production de 2006, You Never Know. Avant de chanter, il était bouché. Une reconversion donc réussie. Moins de viande et plus d'amour dans les métissages jusqu'à minuit.

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1: Et plusieurs événements en cours à vous signaler sur l'autoroute A1 Lausanne-Yverdon entre Chavornay et Yverdon-Sud. Dans les deux sens, il y a un danger. Des animaux signalés sur la route. Un accident également sur l'autoroute A1 Lausanne en direction de Genève entre Morges-Est et Morges-Ouest. L'axe est fermé. Et puis, si vous êtes actuellement en Valais, entre Martigny et Sion en direction de Sion, entre Comté et Sion, la route est également fermée. Là aussi, à cause d'un accident. Prudence.

en mono pour un disque rétro. Can You Lose by Following God, The World's Truth. World's Truth, groupe de gospel de Memphis, choisi ce soir par Mugabo, résident métissage.

histoires, des sélections sans frontières nettes, mais toujours deux sources de motivation, l'envie de découverte et le goût de la fête. DJ Cash et Tifa avec All Night Long en version remixée.

Non, pas question de rentrer seul ce soir. On remplace la solitude par de l'amplitude avec un large panorama de musique de l'un des membres du collectif fribourgeois Patate Douce, Mugabo, en roue libre jusqu'à minuit. Et l'on pourrait à ce moment-là, dans le scénario, laisser le son vous coller des ailes dans le dos avec The Duty Column. Otis, qui est une production de 89 plutôt atmosphérique et accompagnée d'ailleurs de sa propre guitare. C'est ce qui fait d'ailleurs tout son charme, toute sa force d'attraction. Une fois dans sa toile, impossible de lui échapper. Otis par The Duty Column.

Une façon comme une autre, mais finalement peut-être la meilleure pour faire par exemple connaissance avec Mugabo. Carte blanche et mix de notre résident. Il est aussi résident du Frisson Fribourg avec au programme ce soir un mélange de poésie technologique et de boucle hypnotique. Dylan Engels et Pinto Biestar, un extrait de la compilation Rockets 2020.

Mugabo, retour ce soir dans les métissages avec dans ses sélections Sugar is Sweeter de CJ Boland, remixé par Armand Van Helden, un disque de l'amitié qui se lance par la fenêtre pour que le voisinage puisse bien sûr en profiter.

Si vous avez des oreilles mais que vous ne savez plus comment les utiliser, demandez à Mugabo de vous montrer la plus belle façon de les porter sur les côtés avec quelques sélections qui repoussent à plus tard l'envie d'aller se coucher. Merci à Mugabo pour ce voyage musical vers la terre promise ou alors peut-être le paradis des DJ et qui se prolonge jusqu'à minuit. Bonne nuit.

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1: 4 heures.
2: Laurent Blanchard.
3: 300 policiers et gendarmes ont été blessés depuis le début du mouvement de blocage des lycées en France. 170 lycéens et étudiants ont été hospitalisés. Un jeune de 16 ans a aussi perdu un œil après un tir de flashball. Le mouvement se poursuit. Les syndicats de lycéens appellent à rejoindre la journée nationale d'action mardi. Donald Trump s'apprête à nommer l'actuel directeur du renseignement américain, Jay Clayton, au poste de référent du gouvernement sur l'intelligence artificielle. C'est ce que rapportent hier plusieurs médias. Il s'agit de remplacer David Sachs, parti fin mars. La Suède, toujours sans gouvernement, près de 3 semaines après les législatives, remportées sur le fil par le bloc de gauche. La balle est à nouveau dans le camp de Magdalena Andersson. Elle avait échoué à former un gouvernement en début de semaine, faute d'accord avec la gauche et les centristes. Elle va devoir s'y remettre. Le président du Parlement lui confie une nouvelle fois cette tâche. Les compagnies aériennes iraniennes sanctionnées par les États-Unis vont pouvoir reprendre les liaisons entre l'Iran et la ville sainte chiite de Najaf en Irak. Annonce du bureau du Premier ministre irakien hier. L'Irak a accepté d'appliquer les sanctions imposées la semaine dernière par les États-Unis, mais négocié une exception pour le sanctuaire de Najaf. Un revirement important pour le franc, il est reparti à la hausse en cette fin de semaine. Un dollar s'est changé hier à 83 centimes et un euro à 93 centimes de franc. Donc les importations et les voyages à l'étranger deviennent moins chers pour les Suisses, mais les entreprises exportatrices risquent de pâtir d'un franc plus coûteux. Le territoire de Belfort et le canton du Jura veulent accroître leur coopération. Les deux entités frontalières ont confirmé hier 5 priorités communes, parmi elles la jeunesse, l'économie et la formation professionnelle. Nouvelle performance de Sina Frey en VTT. La Zurichoise remporte hier le classement général en short track grâce à sa 3e place à Lake Placid. Le classement général de la Coupe du Monde devrait par contre revenir à la Suédoise Jenny Risvet. Une découverte qui réjouira les protecteurs de la nature. Une 50aine de nazes ont été aperçus cette semaine dans la Sarine, en basse ville de Fribourg. Naze, c'est le nom d'un poisson en fait, hein, espèce considérée comme quasi éteinte en Suisse. Le naze tire son nom de sa bouche qui ressemble en fait à une sorte de nez, naze donc. C'est un photographe spécialiste de la faune aquatique qui l'a repéré. Il s'agit de la découverte la plus significative de ces 25 dernières années. Et on reste dans la nature. Ce week-end, ce sont les journées Euro Bird Watch, événement pour découvrir la migration des oiseaux, journée de recensement de birdlife également dans 50 sites répartis partout dans le pays. Chaque automne, des millions d'oiseaux traversent la Suisse pour rejoindre leurs quartiers d'hiver en Afrique. Opération de comptage notamment au Sommettre dans le Jura, au centre nature de la Sauge, sur les berges vaudoises du lac de Neuchâtel ou encore à la jetée des Paquis à Genève. Ce sera une journée bien ensoleillée d'ailleurs ce samedi. Des bancs de stratus sur le plateau, des cumulus en montagne et de nombreux voiles nuageux sur le sud du Jura, le bassin Lémanique et le Bas-Valais. Des risques d'averses par contre en seconde partie de journée. Les températures aujourd'hui entre 13 et 21 degrés.
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0: 5 heures. Laurent Blanchard.
1: Je sentais que j'avais un peu moins le feu sacré. Ce sont les mots de Guy Parmelin hier soir dans Forum. Le président de la Confédération a annoncé hier sa démission au 31 décembre. Un départ anticipé. Le Vaudois avait déclaré à plusieurs reprises qu'il envisageait de rester jusqu'aux élections fédérales dans un an. Les réactions sont évidemment nombreuses. L'UDC Vaud se dit fier de son conseiller fédéral. La directrice d'économie suisse salue, elle, ses mérites pour l'économie du pays. Le PLR demande à lui, à l'UDC, d'inclure des personnalités issues de la Suisse latine dans la liste des candidats à sa succession. Les Verts remercient par contre le président de la Confédération, mais critiquent sa politique de libre-échange. Plus de 1700 interpellations ce vendredi en marge des blocus des lycées en France. Plus de 5000 depuis lundi. Le mouvement qui revendique de meilleures conditions d'apprentissage a tourné à la révolte. Les organisations lycéennes appellent à la poursuite de la mobilisation mardi, journée d'action nationale. Un Suisse de 55 ans qui administrait un forum d'échange de contenu pédocriminel sur le dark web a été arrêté près de Mulhouse. Il a été placé en détention provisoire, indique hier le parquet, le ministère public. L'homme qui n'avait pas d'antécédent judiciaire comptait plusieurs centaines d'utilisateurs dont il tirait profit. Genève va injecter 15 millions pour soutenir la biodiversité, décision du Grand Conseil Genevois hier. Le projet prévoit entre autres la création de toitures végétalisées, la restauration de zones humides et la requalification des éclairages. Le PLR et le MCG y étaient opposés, ils dénoncent un saupoudrage alors que les finances genevoises sont déjà dans le rouge. L'ancienne filiale de Migros, Mikasa, doit fermer 4 de ses 30 magasins. L'enseigne d'ameublement change également de propriétaire. Son identité n'a pas encore été communiquée. Le site de Crissier fermera ses portes fin 2026, tandis que ceux de Langendorf, Brugg et Bux fermeront fin janvier 2027. Migros avait vendu Mikasa en février 2025. Un camouflet pour le gouvernement espagnol. Les députés ont rejeté hier les deux textes présentés par l'exécutif pour tenter d'endiguer la crise du logement. Nouvelle manifestation pour le droit au logement, d'ailleurs ce samedi à Madrid et dans d'autres villes espagnoles. En National League de hockey sur glace, Lausanne s'offre bien hier soir, victoire 7-4. Genève s'impose au tir au but à Berne 3-2. Défaite d'Ajoie à Davos 3-1. Fribourg domine Kloten 4-1. Zurich leader devant Genève et Fribourg. En football, la Suisse veut aller plus loin en Ligue des Nations. Elle affronte la Slovénie à Lucerne ce samedi. Match à suivre sur les vecteurs de la RTS et dès 20h10 sur RTS2. Et puis un festival pour les artistes professionnels émergents du canton de Neuchâtel. Vous pourrez découvrir leur projet à l'occasion du Quai Toi Festival. Troisième édition qui se déroule sur 3 jours ce week-end au Théâtre du Pommier. De 5 à 6 propositions chaque soir dans des formats de 15 à 20 minutes. Un ciel en partie ensoleillé ce samedi. Des bancs de stratus sur le plateau, des cumulus en montagne et de nombreux voiles nuageux sur le sud du Jura, le bassin lémanique et le Bas-Valais. Des risques d'averses par contre en seconde partie de journée sur le sud du Jura et les Préalpes. Les températures aujourd'hui entre 13 et 21 degrés.
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0: 6h. Laurent Blanchard.
1: La course à la succession de Guy Parmelin est ouverte. Le conseiller fédéral annonce sa démission au 31 décembre. Céline Amaudru confirme à la RTS son intérêt. Deux autres femmes alémaniques ont également le vent en poupe. La ministre de la Santé zurichoise Nathalie Ricli et la conseillère aux États saint-galloises Esther Friedli. Par contre, Magdalena Martulo-Blocher ne se présentera pas. C'est ce qu'elle annonce hier soir dans une interview à la SRF. Un vaudois pourrait aussi succéder à Guy Parmelin. Yvan Pahut, il dit y réfléchir. On évoque aussi le nom du fribourgeois Nicolas Colli. Les dégradations dans les lycées français coûteront plusieurs millions d'euros après une semaine de blocus et d'affrontements. Entre 25 et 30 millions estime pour sa part la région Auvergne-Rhône-Alpes. Le garde des Sceaux, Gérald Darmanin, souhaite faire payer les parents et demande aux procureurs d'engager leurs responsabilités pour les dégâts provoqués par leurs enfants. Les dirigeants du G7 libèrent des stocks pour tenter de réduire la pression sur les prix des carburants. Ils ont convenu hier de libérer jusqu'à 100 millions de barils de diesel et de pétrole brut dans les 4 prochains mois. Et ils pourraient en libérer davantage. Donald Trump, qui menaçait l'Europe jeudi, salue la décision. Le Conseil fédéral doit mieux protéger les consommateurs face aux contrats numériques à durée indéterminée. Le Conseil national adopte d'ailleurs une motion PLR qui demande au gouvernement de mieux encadrer les pratiques des plateformes en ligne ou de streaming. Les clauses générales qui autorisent par exemple des augmentations de prix non justifiées devront désormais être considérées comme nulles ou abusives. La taxe douanière européenne sur les colis en provenance des pays tiers a eu des répercussions sur la poste suisse. C'est ce qu'indique son directeur Pascal Grieder dans la Schweiz am Wochenende ce matin. Le nombre de colis expédiés dans l'Union européenne a chuté d'un pourcentage à 2 chiffres selon lui. Mais il se veut rassurant, la situation devrait se normaliser. En football, après 2 victoires en Ligue des Nations, la Suisse veut aller plus loin contre la Slovénie à Lucerne ce samedi. Match à suivre sur les vecteurs de la RTS et en image dès 20h10 sur RTS2. Dans les autres rencontres, hier soir, la France tenue en échec contre l'Italie 1-1. La Belgique victorieuse face à la Turquie 3-0. Rosalia va recevoir le prix Billboard Hall of Fame lors des Billboard Latin Music Awards 2026. Ce sera le 22 octobre à Miami. Elle est également finaliste dans 6 catégories cette année. Le prix rend hommage à une carrière qui dépasse le simple cadre musical. Rosalia, qui a réalisé l'exploit en 2022 d'entrer dans les 40 meilleurs artistes de ce magazine dédié à l'industrie musicale, toujours confondu d'ailleurs, avec son album Moto Mami, qu'elle a écrit, interprété, enregistré et produit elle-même. On appelle ça le talent. Ce sera en partie ensoleillé ce samedi, des bancs de stratus sur le plateau, des cumulus en montagne et de nombreux voiles nuageux sur le sud du Jura, le bassin lémanique et le Bas-Valais. Des risques d'averses en seconde partie de journée dans le sud du Jura et les Préalpes. Les températures aujourd'hui entre 13 et 21 degrés.
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0: 7h.
1: Dominique Chauffat.
2: Il aura passé 11 ans au Conseil fédéral. Guy Parmelin a annoncé hier sa décision de quitter le gouvernement à la fin de l'année, au terme de son année présidentielle. Un départ étudié depuis quelques mois par le Vaudois. C'est donc la fin d'un chapitre pour Guy Parmelin, mais aussi la volonté de passer le flambeau. C'est ce qu'il nous a dit hier soir dans Forum.
3: C'est une page qui se tourne naturellement dans ma vie. Je réalise peut-être pas encore totalement ce qui se passera au mois de janvier. J'ai encore 3 mois où je dois m'engager fortement sur des dossiers. C'est important, j'ai encore une votation fédérale à fin novembre.
4: Qu'est-ce qui vous a finalement conduit à prendre cette décision ?
3: Je sentais que j'avais un petit peu moins le feu sacré. J'ai encore la motivation, je ne vais pas au bureau en traînant les pieds. À un moment donné, il faut savoir connaître un peu les limites et j'estime que le moment est bon. Dans l'intérêt aussi du pays, c'est important d'avoir des forces jeunes. Je pense que ça serait bien que la nouvelle génération puisse entrer au Conseil fédéral.
2: Et le travail n'est effectivement pas terminé pour le moment, puisque le président de la Confédération s'envole demain pour une visite d'État en Inde. Et la course à la succession de Guy Parmelin fait déjà couler beaucoup d'encre. Plusieurs femmes pourraient tenter leur chance, à commencer par la vice-présidente du parti et conseillère nationale genevoise, Céline Maudru, mais aussi la ministre de la Santé zurichoise, Nathalie Ricli, et la conseillère aux États saint-galloises, Esther Friedli. Deux noms romans circulent également, le vaudois Yvan Pahut et le fribourgeois Nicolas Colli. Les candidats et candidates ont jusqu'au 23 octobre pour s'annoncer. L'affaire de la plume touche à sa fin. Avec un arrêt rendu public hier, le tribunal fédéral a définitivement reconnu coupable de meurtre un notable Solleroy. L'homme de 76 ans est condamné pour avoir volontairement étouffé son épouse à Genève en 2016. Les juges fédéraux confirment l'arrêt de la Cour de justice genevoise de mars, avec une peine de 12 ans de prison pour le mari. Le tribunal fédéral a définitivement écarté la version de l'asphyxie érotique dans un contexte de jeu sexuel, Juliette May.
5: Le septuagénaire affirme avoir accidentellement tué sa femme en l'étouffant pendant un rapport sexuel, mais sans vouloir lui donner la mort. Mais pour les juges fédéraux, il est coupable d'avoir placé un coussin sur la bouche et le nez de sa femme, âgée de 66 ans. Il a ensuite maintenu le coussin sur le visage pendant au moins 3 minutes, tout en lui tenant le bras pour l'immobiliser. Selon le tribunal fédéral, la victime s'est débattue en cherchant à reprendre sa respiration. Elle avait alors inhalé une plume de l'oreiller, retrouvée dans ses bronches lors de l'autopsie, d'où le nom donné à cette affaire. L'affaire de la plume. Les juges de Montrepos confirment la peine de 12 ans de prison prononcée par la justice genevoise, car ils l'estiment adéquate. Cette décision, elle marque la fin d'un long combat judiciaire en Suisse. Quant à savoir si l'affaire sera portée devant la Cour européenne des droits de l'homme, une des avocates du condamné affirme que toutes les instances seront saisies pour redresser, je cite, le tracé erratique de cette affaire.
2: Le mouvement de protestation des lycéens et des étudiants français s'est une nouvelle fois enflammé hier avec plus de 1700 interpellations. Le Premier ministre condamne les violences urbaines, il en impute la responsabilité à la France insoumise et ces manifestations risquent de se poursuivre. Le ministre de l'Éducation annonce vouloir lancer un plan d'action pour accélérer le remplacement des professeurs, mais les organisateurs appellent une nouvelle mobilisation mardi par manque de mesures concrète. La taxe douanière de l'Union européenne imposée sur les petits colis en provenance de pays tiers, cette taxe a eu des répercussions sur la Poste, annonce faite par son directeur Pascal Grider dans la Schweiz am Wochenende. Le nombre de paquets expédiés vers les pays européens a chuté. Cette mesure vise à lutter contre l'afflux de colis bon marché. Au hockey sur glace, Lausanne et Bienne se sont livrés un véritable chassé-croisé hier soir. Il y a eu 11 buts, oui, 11 buts dans une rencontre aux multiples rebondissements. La victoire a finalement été remportée par les Lausannois sur le score de 7 à 4. Grégoire Perroux.
6: Une victoire encore une fois avec du caractère, parce que malgré ce score de 7 à 4, Lausanne a dû batailler. Les Lausannois étaient menés 3 à 1 au deuxième tiers, puis 4 à 3 à 13 minutes de la fin du match. Mais comme mercredi face à Genève Servette, c'est dos au mur que le LHC a montré son meilleur visage. Et hier soir, la révolte lausannoise est venue d'un joueur, Antti Suomela. Le Finlandais disputait son premier match de la saison après avoir été écarté des patinoires à cause d'une blessure. Et il n'a pas mis beaucoup de temps avant de retrouver ses marques. Un but et 3 assists, une prestation XXL pour son retour sur la glace. Lausanne enchaîne une deuxième victoire et retrouve vraiment des couleurs après un début de saison compliqué. L'inverse du HC Bienne qui, après cette troisième défaite de suite, pointe à la 13e et avant-dernière place du classement.
2: Et dans les autres rencontres, Fribourg-Gotteron s'est imposé 4-1 à Kloten, victoire également de Genève-Servette 3-2 au tir au but contre Berne. Ajoie s'est par contre incliné 3-1 à Davos. L'équipe de Suisse de football retrouve son public pour la première fois depuis la fin de la préparation au Mondial 2026. La sélection de Murat Yakin affronte la Slovénie ce soir dès 20h45 à Lucerne. Il s'agit de son troisième match de la Ligue des Nations avec 6 points déjà glané. En cas de victoire, la Suisse pourrait valider sa promotion en Liga dès mardi prochain face à la Macédoine du Nord. On jette encore un œil à la météo. Le soleil va jouer avec les nuages aujourd'hui et demain et les bancs de stratus sur le plateau tout ce week-end. Le risque d'averse va d'ailleurs augmenter dès l'après-midi. Il fera jusqu'à 21 degrés, une température qui reste assez stable jusqu'à mercredi. On retrouve un temps ensoleillé lundi et mardi après la dissipation des stratus matinaux.
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0: 8h. Dominique Chauffat.
1: Guy Parmelin va donc quitter le gouvernement à la fin de l'année. Après 11 ans passés au Conseil fédéral, il ira jusqu'au bout de son année de présidence, il l'a annoncé hier. Et la course à sa succession est déjà lancée. Est-ce le moment de voir une femme UDC arriver au Conseil fédéral? Ce serait une première pour ce parti. Il peut en tout cas compter sur des potentielles candidates de choix, Céline Fontana.
2: À commencer par la Genevoise Céline Amaudru, actuellement la seule UDC romande à avoir l'envergure pour prétendre à la fonction. Immigration, Europe, souveraineté, elle est alignée sur les fondamentaux de sa famille politique. Par contre, sur les questions de société, la vice-présidente de l'UDC est souvent en désaccord. Voilà qui pourrait lui coûter un soutien précieux. Autre nom qui circule depuis longtemps et avec beaucoup d'insistance, celui de la conseillère aux États saint-galloises, Esther Fridley. Elle est une proche du clan Blocher, une stratège du parti 100% sur la ligne pour de nombreux observateurs. Elle est la favorite. Enfin, toujours côté alémanique, autre papable, la zurichoise Nathalie Ricli, l'actuelle ministre en charge de la santé de son canton et figure de l'UDC. On devrait savoir dans les prochains jours si elles font toutes trois actes de candidature. Céline Amaudru a déjà déclaré pour sa part qu'elle allait prendre le temps de la réflexion. Une femme UDC au Conseil fédéral dès l'année prochaine? Réponse le 9 décembre prochain, jour de l'élection par l'Assemblée fédérale.
1: Et ça ne sera de toute manière pas Magdalena Martulo-Blocher. La conseillère nationale grisonne UDC ne se met pas sur les rangs. Je suis entrepreneuse et ça n'est pas compatible avec mon emploi. Ce sont ces mots hier dans l'émission Arena chez nos collègues de la SRF. En France, le mouvement des lycéens se poursuit. Plus de 700 établissements, 1 sur 5, sont restés fermés hier ou alors leurs cours ont été perturbés. Les élèves réclament de meilleurs locaux, plus de personnel pour ne pas être 35 en classe. Après 10 jours de protestation, le ministre de l'Éducation a rencontré les syndicats sans avancée concrète, alors que certaines facultés universitaires rejoignent le mouvement. Sébastien Farcy nous emmène au nord de Paris.
3: L'entrée de l'université Paris 8 à Saint-Denis est entravée par des barrières en fer. Les étudiants bloquent la faculté depuis jeudi pour soutenir les lycéens dont les revendications ne sont pas entendues. Un soutien moral mais aussi pratique afin d'éviter qu'ils ne se fassent tabasser par la police pendant qu'ils manifestent. Paul est étudiant et membre du comité d'action Paris 8.
4: Le but c'est de faire une vague qui part de Paris 8 et qui va aller en soutien à toutes les manifestations lycéennes qu'on trouvera. Sachant qu'ils ont interdit la manifestation devant tous les lycées fermés et ils ont par la suite fermé tous les lycées pour faire les cours en distanciel. Leur objectif, c'est de pouvoir légitimiser leur violence parce qu'ils savent très bien qu'une fois qu'ils ont fermé les lycéens seront plus considérés comme des manifestants mais comme des émeutiers. Et à ce moment-là, ils pourront frapper autant qu'ils veulent. C'est ça qu'on veut éviter. C'est pour ça qu'on veut aussi aller en soutien.
3: En tout, une trentaine d'universités sont bloquées dans le pays. Le gouvernement, en pleine discussion sur le budget et à 7 mois des élections, a du mal à négocier, ce qui accroît la tension dans la rue. Sébastien Farcy, RTS, Saint-Denis.
1: Le copilote qui a attaqué au couteau son commandant de bord d'un avion de Fly Dubai était-il interdit de vol? Plusieurs médias internationaux, dont CNN, ABC et le Wall Street Journal, l'affirment ce matin. Ce copilote était soupçonné par les autorités d'Oman, soupçonné d'avoir été influencé par des groupes islamistes radicaux lors d'un séjour en Syrie. L'incident a eu lieu, on le rappelle, le 30 septembre sur un vol reliant Dubaï à Tel Aviv en Israël. L'avion a pu se poser en Arabie Saoudite. C'est un regain de tension qui se perçoit entre les deux Corées. La Corée du Nord a procédé au lancement d'un missile balistique, annonce faite par l'armée sud-coréenne. La Corée du Nord, sous le coup de lourdes sanctions des Nations Unies pour ses programmes d'armement, ce nouveau tir intervient alors que la Corée du Sud l'accuse d'avoir posé des mines antipersonnelles dans sa partie de la zone démilitarisée séparant les deux pays. Le passage de témoins n'aura finalement pas lieu pour l'éditeur Bernard Campiche. Au printemps dernier, après 40 ans d'activité et près de 500 ouvrages publiés, Bernard Campiche a annoncé avoir trouvé un successeur, le jeune poète et éditeur Arthur Billeret. Mais le projet a finalement capoté, Fouette Poucari.
5: Oui, Bernard Campiche, épuisé en début d'année après une grave maladie, voulait dans un premier temps passer la main pour 2027. Les deux hommes avaient trouvé un accord et travaillaient depuis le mois d'avril en binôme avec l'objectif de transmettre progressivement la maison d'édition et de poursuivre son développement à l'international. Arthur Biret nous a confirmé la fin du projet de reprise. Dans un communiqué, les deux hommes annoncent finalement avoir renoncé d'un commun accord, en cause notamment des questions financières qui n'ont pas permis de réunir les conditions nécessaires à la reprise. Bernard Campiche se trouve donc aujourd'hui sans repreneur, mais dans une interview donnée au Temps, il se dit ragaillardi et compte poursuivre l'aventure avec notamment une grande fête organisée aujourd'hui pour le 40e anniversaire de sa maison d'édition. Arthur Biret, lui, repart de ce deal avorté avec ses auteurs et ses autrices qui paraîtront désormais aux éditions Le Vert Ardent, son nouveau projet lancé tout récemment à Vevey.
1: En hockey sur glace, la rencontre entre Lausanne et Bienne a vécu son lot de rebondissements hier soir. Les Lausannois l'ont emporté sur le score de 7-4. Fribourg-Gotteron, de son côté, s'est imposé 4-1 à Kloten. Victoire également de Genève-Servette, 3-2 au tir au but contre Berne. Ajoie s'est par contre incliné 3-1 à Davos. Et on prend encore des nouvelles du ciel. Il oscillera tout ce week-end entre le bleu et le gris, avec du stratus le matin et des nuages parfois denses. Il faut aussi compter sur un risque d'averse aujourd'hui, voire d'orage demain, surtout à partir de l'après-midi. Les températures grimpent jusqu'à 21 degrés. Lundi et mardi, on retrouve un beau ciel bleu après dissipation des stratus matinaux.
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8: 1. Bon, cette semaine. Bon, on peut pas dire que ces derniers temps, le monde se soit donné beaucoup de mal pour nous remonter le moral. Entre les horreurs qui se passent sur les campus américains, les étudiants qui se font démonter la gueule en France, et pendant ce temps-là, un peu partout, des gens qui continuent tranquillement à se tirer dessus, franchement, on a connu plus léger. Et comme le disait Leon Bridges pour la sortie de son nouvel album « Happiness Anytime »,« My role is to be light », mon rôle, c'est d'apporter de la lumière. Eh ben, c'est exactement ce qu'on va essayer de faire avec Soulmate. Et quand je dis on, c'est Flavien Droux, programmateur, et moi-même. Bonjour à toutes et à tous. Bienvenue dans Soulmate, on est ensemble jusqu'à 11h. La drogue, c'est mal, mais parfois ça soulage.

quand Fresh Prince et Jazzy Jeff faisaient de la New Jack, Fresh Prince aka Will Smith, oui, il fut rappeur bien avant d'être acteur. Il était bon d'ailleurs, enfin au début. Oh, une revenante. Miss Dynamite.

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1: Aujourd'hui, Bruno Solo. Né le 23 septembre 1964 à Paris 3e, Bruno Solo est un acteur français connu pour sa participation à la série Caméra Café.
2: De tous les cafés, le plus apprécié.
1: Un personnage sympathique qui pourtant préfère la compagnie des animaux que celle des hommes. D'ailleurs, à ce sujet, Bruno Solo s'est marié il y a quelques années avec un âne venu de l'espace, l'âne Solo. Fils de Osolo Mio, un chanteur italien, et de Karine Keller-Souter, une spéléologue, Bruno Solo passe une enfance heureuse dans les rues de Paris 3e. Cela dit, concernant ses origines, les avis divergent.
3: Verge.
1: La famille de Bruno a longtemps habité dans le petit village de Guitare, alors qu'une famille homonyme habitait dans le petit village de Batterie. Il ne faut donc pas confondre les solos de guitare avec les solos de batterie.
4: C'est nul.
1: Vers l'âge de 15 ans, attiré par les poissons qui, eux au moins, ferment leur grande gueule, Bruno Solo déménage en Bretagne et passe un examen pour devenir homme grenouille. Ce qui est un comble hein, quand on aime bien les poissons. Une activité épanouissante pour le futur acteur que tout le monde avait surnommé Bruno Solo.
5: L'eau, dans 20-30 ans, il n'y en aura plus.
1: Mais quelques années plus tard, il abandonne tout et tente sa chance au cinéma. La sauce prend quand il rencontre son compère Yvan Le Bolloc. D'ailleurs, à ce sujet, Solo a toujours travaillé en duo, voire même en carto, comme dans le long métrage où il partageait l'affiche avec 6 chevaux femelles, le fameux « La vérité 6 juments ».
6: Les 1100 autres s'accordent tous à dire que ce mec est aussi comique qu'une pine de cheval.
1: Petit fun fact avant de se quitter. Bruno Solo a eu beaucoup de succès avec le show Caméra Café, show dont l'abréviation est caca.

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1: Vous faites un métier très très important. Le genre de métier qui vous interdit tout élan de créativité. Vous êtes contrôleuse aérienne, directeur d'une centrale nucléaire, démineuse ou chirurgien cardio-thoracique pédiatrique. Et chaque matin, vous enfermez dans une petite boîte l'enfant joueur que vous êtes, parce que sinon quelqu'un meurt. Heureusement pour vous, il existe un moyen de vous échapper un instant de vos responsabilités durant 4 jours de création, de partage et d'audace musicale. C'est du 14 au 17 octobre, la 7e Montreux Jazz Festival Residency qui rassemble des artistes venus d'ici et d'ailleurs, notamment accompagnés de références telles que Fatoumata Diawara ou Brian Jackson. Entre concerts, workshops, showcases et jam sessions, laissez-vous surprendre par des rencontres inédites entre jazz, soul, funk et électro. La Montreux Jazz Residency, c'est du 14 au 17 octobre à Montreux. Plus d'infos sur montreuxjazzartistfoundation.com. 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
2: Non, mais je vous jure, il n'y en a pas un pour rattraper l'autre.
3: Ce n'est pas sérieux.
2: Ce n'est vraiment pas sérieux.
4: Julien Dequin de Saint-Preux.
5: C'est sérieux ?
2: Stalat ! Putain. Stalates ! Plasticum. Oui, phtalate. Ça ressemble à un sortilège de Voldemort dans Harry Potter et le prince de sang contaminé. Mais non, c'est pas de la science-fiction. Les phtalates, on en respire, on en touche et on en bouffe tous les jours. Le laboratoire de Bâle-Ville révèle que sur 200 objets suspects contrôlés en Suisse, plus de la moitié contenait des phtalates interdits au-delà des limites autorisées. Alors, qu'est-ce que c'est les phtalates ?
6: Ouais.
2: Ben, on sait même pas.
6: Hein ?
2: J'ai regardé la définition. Les phtalates, ce sont des sels ou esters de l'acide phtalique. Des esters. On comprend rien. C'est-à-dire, quitte à nous empoisonner, vous pourriez au moins par décence être définissable. Je veux dire, la gonorrhée, c'est une bactérie. Voilà, la vache folle, c'est une vache. Thibaut in shape, c'est... Je sais pas, mais bon, alors je précise que la gonorrhée, j'ai pris cet exemple au hasard. Ça n'a pas de rapport avec le fait que moi-même où je vous parle, bref. Et le risque de ces produits chimiques, c'est qu'ils interfèrent avec notre système hormonal, ce qui peut nuire à la fertilité et au développement fœtal. Et la liste des objets qui en contiennent est gigantesque. Rideaux de douche, tuyaux d'arrosage, revêtements de sol, parfums, lacs, vernis à ongles, produits d'hygiène. Récemment, une auditrice de l'émission On en parle a acheté un objet. Sur l'étiquette du produit est écrit qu'il ne faut pas que la peau entre en contact direct avec l'objet et qu'il faut absolument éviter de l'exposer à des objets tranchants qui pourraient le perforer. Sauf que c'est une planche à découper. Cet été, la Suisse a même dû rappeler un protège-main de poussette à cause d'une concentration excessive en phtalate. Alors certes, dans une poussette, ce qui nuit le plus à la fertilité, c'est plutôt l'être humain qui est dedans, mais quand même. J'ai lu qu'on en trouvait aussi dans le matériel médical, dans les poches de sang, les cathéters et les gants jetables. Mais pourquoi on est aussi con que c'est pas possible ? Il y a quelques semaines, un god gonflable acheté dans un sex shop a dû être retiré du marché.
6: Non.
2: Alors certes, quand tu utilises un god, c'est en général pas pour te reproduire. Et je pense que vous êtes comme moi. Et vous vous êtes dit, des gods gonflables ? Je savais pas que ça existait, mais c'est pas tombé dans l'oreille d'un sourd. Le problème de ces phtalates, c'est qu'ils sont invisibles et qu'ils sont partout. Ils sont ajoutés au plastique pour les rendre plus souples et durables. Oui ? Durable, c'est le mot, puisque visiblement l'objectif c'est votre étui à lunettes, elle a une expérience de vie plus longue que la vôtre. Alors que fait notre gouvernement pour éviter ces merdes ? Bah pas grand chose. C'est dommage hein, parce qu'il y en a dans les tongs. Ce qui est l'opportunité quand même d'interdire ces strings de pied là. Déjà que c'est moche et en plus c'est dangereux.
7: Tellement.
2: Mais depuis 2020, la Suisse interdit les phtalates. Alors pour les produits fabriqués ici, pas de problème. Pour les produits importés, le Conseil fédéral dit aux importateurs. À vous de contrôler. Voilà. Alors le Conseil fédéral, quand il sait pas trop quoi faire, il rejette la responsabilité. Alors, en général, c'est sur les cantons que ça tombe. Bon, bah là, c'est sur les importateurs. Et comme une grande partie de ces produits viennent de Chine, eh ben, ça tombe bien. Les petits envois chinois de faible valeur bénéficient en plus d'une exonération de TVA sous certaines conditions. Merci le Conseil fédéral. Les choses sont bien faites. Alors, là, je m'adresse à une partie de l'UDC et par extension au Rassemblement National, au Parti Reconquête, tout ça. Plutôt que de vouloir fermer nos frontières aux gens, peut-être qu'on pourrait commencer par les fermer aux produits bourrés de merde. Même Bolloré, je sais pas, faites une chaîne de télé PVC News avec Pascal Pro qui hurle à propos du grand remplastique. Parce que pour l'instant, le seul conseil qu'on peut donner aux gens, c'est Ne touchez pas au plastique, n'utilisez plus de cosmétiques, jetez les jouets, ne mangez plus d'aliments emballés, ne vous douchez plus, ne marchez plus sur votre sol et à la fin, vous vivrez nu dans une grotte avec une chèvre. Et là, peut-être, vous n'aurez plus de problème de fertilité. Mais par pitié, ne testez pas ça sur la chèvre.
0: Merci Julien. C'était sa biscotte, tous les vendredis matin, dans la biscotte.

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3: Merci Ugly Duckling, et si jamais il y a des enfants à l'écoute, bouchez-vous les oreilles pendant 2 minutes, s'il vous plaît.
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5: Mais faut pas le con, Philippe.
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6: Eh ben alors, mon petit Jean Moquette, il paraît que tu vas être bijoutier. Mais c'est bien ça, bijoutier. Créer des bagues, des bracelets et des colliers sertis de pierres précieuses flamboyantes ou au contraire, plus discrètes. Ça participe à rendre le monde plus beau et un peu plus riche. Enfin, pour ceux qui sont déjà riches. Mais quand même, c'est toujours ça de prix, hein. Et puis, il y a les alliances. Mais oui, pour les mariages, l'union sacrée et administrative de 2 personnes qui s'aiment. La preuve devant Dieu et l'officier d'état civil qu'on s'aimera jusqu'à ce qu'on en a marre et qu'on divorce dans 2 ans. Oh, moi, ça me met les larmes aux yeux. Tiens, je suis très fier de toi, Jean Moquette. Bravo pour ce choix. Alors dis-moi, c'est quoi le bijou que tu as envie de créer? Un comment? Un cock ring. Je ne connais pas. Qu'est-ce que c'est? Un anneau pour... La bite. Ah oui, voilà. Oui, ben c'est un peu comme une grosse alliance alors. Oui, on va dire que c'est une grosse alliance pour la bite. Et on va se prouver notre amour. Voilà. Allez, fous-moi le camp et fais rentrer Marie Dallage. Tu seras gentil.
3: Voilà, vous pouvez réécouter maintenant. Nous continuons avec de la musique. Naïka, One Track Mind. Merci, monsieur Battaglia. Bravo.
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0: C'est noté. Enfin, non, mais laissez-moi vérifier. Est-ce que... j'avais noté ça sur... Jérémy ! Jérémy ! Il est où le... On avait mis sur les papiers, là, pour savoir si ça mangeait pas de pain ou pas. Ah oui, c'est sur ce papier, d'accord. Alors, je vérifie. Oui, oui, donc voilà, effectivement, ça mange pas de pain. Mais alors, ça mange quoi ?
1: Un velouté de potimarron.
0: Ça y est ! Un velouté de potimarron. On essaye encore de nous enfler avec des jolis mots compliqués. Un velouté de potimarron. Et pourquoi pas un crépuscule de citrouille. À moins que vous ne préfériez un éphémère de pâtisson. Mais pour tout vous dire, si j'étais vous, je me jetterais sur le funambule de butternut. Mais je ne suis pas vous. Ah ben non, vous êtes pas moi. Sinon vous auriez dit une soupe de courge. Une bête soupe de courge. Et puis j'aurais pris, parce que j'aime bien ça, la soupe de courge. Y a pas besoin de me l'enrober avec des termes qui foutent le diabète. Ça a un goût déjà suffisamment sucré, comme ça, la courge. Et s'il faut en faire des caisses, alors c'est plutôt sur la quantité de beurre qu'on y fout. Là, oui, un velouté. Oh là là, pardon de respirer le même air que vous. Ou plutôt, d'inhaler semblable atmosphère en votre révérée présence, maître. Maître. Bon, mais sinon, il en reste un peu de la soupe de courge, là ? Y a moyen de... Non ? Bah si, là, y a une marmite qui est pleine. Faites pas les rapias, filez-moi de la soupe de courge. Comment, c'est pas de la soupe de courge ? Ah. D'accord, voilà. Alors... Puis-je avoir, s'il vous plaît, maître, un velouté de potimarron ? Voilà, super, merci. Ça mange pas de pain.
2: Et ça se mange sans faim.
0: Mais c'est vrai que c'est pas vraiment une soupe, c'est plus velouté, ouais, voilà.

Alors oui, on pourrait croire que c'est sorti dans les années 70, même voire même 60, mais non. Ce morceau, If I Let You, des Womack Sisters, est bien sorti en 2026. Mais après, quand on a Womack comme nom, forcément, il y a tout un patrimoine musical qui va avec. Et en parlant de patrimoine musical, en voici un autre avec les Supremes NTM. Il n'est pas si facile. Non. Mais on tient la barre. Courage à vous.

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2: L'annonce est tombée hier en fin de matinée. Guy Parmelin va quitter le Conseil fédéral à la fin de l'année. Un travail au sein du département de l'économie salué par l'Union suisse des paysans, l'USP. On le rappelle, Guy Parmelin est vigneron de métier. Il a été attentif aux préoccupations du monde agricole. Mais son bilan n'est pas tout rose. C'est l'avis du vice-président de l'USP, Damien Imbert-Drou.
3: Certains aimeraient croire et affirmer que M. Parmelin, de par ses origines et son métier, a fait que pour l'agriculture. Du côté agricole, il y a une lecture un petit peu différente dans la recherche des équilibres entre l'agriculture, entre l'économie, ministre de l'économie qu'il est. Et je crois que ce serait faux de dire que tout a été parfait. Il y a quand même un petit décalage entre les bonnes intentions et la réalité des faits et des chiffres pour l'avenir des familles paysannes. Mais il y a quand même ce côté de discussion, d'échange qui fait partie de nos institutions, qui fait partie de la richesse du débat suisse. Et ça, ce côté-là a quand même est à considérer comme très positif.
2: Parmi les points de friction, l'Union suisse des paysans cite l'accord de libre-échange du Mercosur et les coupes prévues dans la prochaine politique agricole. Et la course à la succession de Guy Parmelin fait déjà couler beaucoup d'encre. Plusieurs femmes pourraient entre autres tenter leur chance, à commencer par la vice-présidente du parti et conseillère nationale genevoise, Céline Amoseru, mais aussi la ministre de la Santé zurichoise, Nathalie Ericli, et la conseillère aux États saint-galloise, Esther Friedli. Les candidats et candidates ont jusqu'au 23 octobre pour s'annoncer. Les automobilistes suisses font un vrai virage et tournent de plus en plus le dos à l'essence. Les ventes de voitures neuves 100% électriques ont bondi en septembre de plus de 50% en un an. Elles dépassent pour la première fois le tiers des immatriculations. Frédéric Mamaïs, ce record est dopé par la flambée des prix des carburants.
4: C'est un électrochoc sur le marché automobile suisse. Les véhicules 100% électriques ont franchi un seuil inédit de près de 36%. Et si on y ajoute les hybrides rechargeables, c'est pratiquement une voiture neuve sur deux. Face à cela, les moteurs thermiques s'effondrent, l'essence plonge de 16%, le diesel de près de 20% en un seul mois. Alors, assiste-t-on à un tournant historique? C'est bien probable. Les prix des carburants nous forcent à lâcher la pompe pour la prise. L'électrique devient moins un choix de société qu'une urgence économique. Mais derrière cette accélération, la fêtière auto-suisse le rappelle. La Suisse accuse toujours un temps de retard par rapport aux exigences de sa propre feuille de route climatique et par rapport à ses voisins européens. On est encore loin du 50% de voitures électriques ou hybrides. Le virage est pris, mais il est d'abord dicté par la calculette et la route semble encore un peu longue.
2: Et les tensions se poursuivent au Moyen-Orient. Ça ne va pas aider à faire baisser les prix des carburants. Deux pétroliers ont été touchés hier par des projectiles non identifiés dans la région du détroit d'Ormuz. C'est ce que nous rapporte l'agence de sécurité maritime britannique. Aucune victime n'est à déplorer. Kiev se voit en partie privé de l'usage de deux de ses grands ponts. Des frappes russes ont touché ce matin celui du nord de la capitale ukrainienne, deux jours après l'attaque du pont sud. De quoi entraîner de gigantesques embouteillages dans la métropole. Depuis le début de l'invasion russe en 2022, Kiev redoute des attaques visant de telles infrastructures essentielles. En football, l'équipe de Suisse reçoit ce soir la Slovénie à Lucerne pour le compte de la Ligue des Nations. Après avoir battu la Macédoine du Nord et l'Écosse, la native va donc tenter de conserver la tête de son groupe. C'est également le premier match ici en Suisse depuis la Coupe du Monde et donc des retrouvailles avec le public. De quoi réjouir le sélectionneur Murat Yakin.
5: Oui, c'est effectivement notre premier match depuis le retour. Nous nous réjouissons beaucoup de ce match et de retrouver nos propres supporters. Nous voulons naturellement nous montrer sous notre meilleur jour. C'est un match dont nous avons besoin pour l'emporter et espérer monter en première division. Les attentes sont grandes et nous nous réjouissons évidemment énormément de cette rencontre à domicile.
6: Qu'est-ce que vous attendez de ce match contre la Slovénie que vous avez affronté déjà deux fois la saison dernière?
5: Oui, on peut faire la comparaison parce qu'ils jouaient dans un système similaire à l'époque. Ils ont par contre un nouvel entraîneur qui a déjà inculqué des principes très intéressants à l'équipe. Ce sera donc un match tactiquement intéressant pour nous et j'espère que nous réussirons une bonne entame, que nous pourrons mettre la pression nécessaire sur l'adversaire afin de saisir nos opportunités.
2: Des propos recueillis par Bernardin Lehmann, Suisse-Slovénie, coup d'envoi à 20h45 à suivre sur tous les vecteurs RTS. Les amateurs de hockey sur glace ont été servis hier soir. Lausanne a dû se battre jusqu'au bout face à Bienne avant de l'emporter sur le score de 7-4. Fribourg-Gotteron, de son côté, s'est imposé 4-1 à Kloten. Victoire également de Genève-Servette 3-2 au tir au but contre Berne. Ajoie s'est par contre incliné 3-1 à Davos. Des scientifiques ont découvert en Équateur une nouvelle espèce de grenouille minuscule. Ils l'ont baptisée déconcertante. Cette annonce émane de l'Institut national de la biodiversité. Il s'agit du plus petit amphibien. Cette nouvelle espèce de grenouille vénéneuse mesure entre 15 et 18 mm. Et les deux populations découvertes ne sont pas de la même couleur. L'une a le dos vert et des taches jaunes. L'autre est noire avec des motifs rouge écarlate, d'où ce nom déconcertante. On jette encore un œil à la météo. Le soleil va jouer avec les nuages et les bancs de stratus sur le plateau tout ce week-end. Le risque d'averse va d'ailleurs augmenter dès l'après-midi. Il fera jusqu'à 21 degrés, une température qui reste assez stable jusqu'à mercredi au moins. On retrouve un temps ensoleillé lundi et mardi après la dissipation des stratus matinaux.
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8: Il y a des semaines où le samedi sert à faire des courses, la lessive, les trucs qu'on n'a pas le temps de faire. Et puis il y a ce qu'on essaye de faire ici. Vous convaincre que ne rien faire pendant quelques minutes, ça peut aussi être un programme. Ou alors, vous combinez les deux, vous faites ce que vous avez à faire, mais vous restez à l'écoute. Oui, bonjour, rebonjour, deuxième heure de Soulmate, Jiggy Jones avec vous, Flavien Drou à la programmation. Vous pouvez poser le téléphone, enfin, seulement après avoir monté le son. Ça s'applique évidemment à ceux qui écoutent la radio à travers leur téléphone. Sinon, posez le téléphone.

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2: Et eh ben alors, ma petite Marie Dallage, il paraît que tu vas être céramiste. Mais c'est bien ça, céramiste. Tout le monde aime les petits pots, les vases et toutes ces sortes de merdes. Mais oui, je t'assure, Marie Dallage. Tiens, pourquoi tu crois qu'on en retrouve tout le temps quand on fait des fouilles archéologiques? Parce que l'humanité a toujours utilisé des petits pots, des vases et toutes ces sortes de merdes. Eh oui. D'ailleurs, ça vaut pas mal de pognon, tous ces petits bouts cassés de petits pots, de vases et de toutes ces merdes. Un max de pognon. Les collectionneurs, les musées, tout le monde en veut un morceau. Tu vas devenir riche. Bon, le problème, c'est qu'il faut attendre quelques siècles avant que ça vaille un peu de pognon. D'ici là, tu vas devoir vivre dans la pauvreté la plus extrême. Peut-être même dans une caravane ou sous un pont, avec ton four à céramique que tu pourras pas utiliser. Mais quand tu mourras de faim, les deux pieds attaqués par la gangrène, tu penseras très fort à la célébrité que tu auras au 25e siècle. Ça te réchauffera un peu. Allez, fous-moi le camp et fais rentrer Jean Pizza. Tu seras gentil.
3: Allez, on pose tout ce qu'on a dans les mains et on bouge. Just let it go. Ray, Ama et Absolutely.

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1: Imaginez un gamin de 18 ans en Angleterre en 1980. Il habite une ville sans charme, il n'a pas de boulot. À la télé, une femme en tailleur bleu lui explique qu'il va falloir se serrer la ceinture. Et oui, Margaret Thatcher est au pouvoir. Les usines ferment les unes après les autres. Le chômage grimpe et pour la jeunesse ouvrière, l'avenir ressemble à un parking vide. Ce gamin, 3 ans plus tôt, il a vu passer une tornade. Le punk. Les Sex Pistols qui insultent la reine, des types qui ne savent pas jouer mais qui hurlent quand même. Et tout le pays qui s'étrangle d'indignation. Pendant quelques mois, ce gamin a eu l'impression que tout était possible. Et puis, aussi vite que c'est arrivé, c'est reparti. Non, début 78, les Sex Pistols n'existent déjà plus. Le punk s'est consommé aussi vite qu'un cocktail Molotov, mais ça lui a laissé quelque chose à ce gamin. Une idée qui ne le quittera plus. Pas besoin d'être un virtuose pour faire de la musique, il suffit d'en avoir envie, de monter sur scène et de jouer. Le problème, c'est qu'une guitare, une batterie, un ampli, ça coûte. Ça prend une place monstrueuse et puis ça fait un boucan pas possible dans un appartement. Heureusement, au même moment, un instrument qui était jusque-là réservé aux studios et aux rockstars devient accessible, le synthétiseur. Et oui, les constructeurs japonais de chez Korg, Roland et Yamaha se mettent à fabriquer des petits claviers compacts, pas chers, qu'on branche et qui marchent. Avec quelques mois de petit boulot, un gamin peut s'en offrir un d'occasion. Reste à savoir quoi jouer et qu'est-ce qu'on peut attendre comme sonorité de ce nouvel instrument magique. Ben pour ça, on se tourne vers l'Allemagne. Où 4 types en costume, immobiles derrière leur machine, fabriquent depuis quelques années une musique entièrement électronique, froide, hypnotique, obsédée par les robots, les trains et les autoroutes. C'est Kraftwerk. Et pour toute une génération de jeunes britanniques, c'est une révélation. On peut remplacer des guitares par des synthés, l'équivalent à l'époque de se dire qu'on allait faire une tartine sans beurre. Notre histoire commence vraiment à Basildon, une ville nouvelle sortie de terre après la guerre à l'est de Londres, des barres d'immeubles, des ronds-points et une emmerde collective étouffante. Dans cette ville, 3 copains bricolent déjà de la musique derrière leur clavier, Vince Clark, Andy Fletcher et Martin Gore, sous le nom de Composition of Sound. Et quand ils partent à la recherche d'une voix pour leur projet, ils tombent sur un certain Dave Gahan. C'est Dave qui proposera un nouveau nom au groupe en feuilletant un magazine français qui traîne, Depeche Mode. Personne ne sait exactement ce que ça veut dire, mais ça sonne bien. Alors on garde, mais on vire les symboles bizarres que les Froos mettent sur les E parce que nous autres anglophones, we don't understand that shite. Depeche Mode fixe une règle, presque une provocation, pas de guitare. Pas du tout de guitare, du tout, que des synthés. Enlève le pain aussi et garde que la confiture pendant que tu y es. Et pourtant, ça marche. Et oui, en 1981 sort leur premier album. C'est de la pop électronique vive, sautillante, presque naïve. Et avec elle, un premier tube, Just Can't Get Enough. Les 4 garçons de Basildon passent à la télé, les filles crient, ça commence plutôt bien. Sauf que, quelques semaines plus tard, celui qui a écrit presque toutes les chansons annonce qu'il s'en va. Et oui. Vince Clark n'aime pas les tournées, il n'aime pas la célébrité. Il plie bagage et Depeche Mode se retrouve sans son auteur juste après son premier succès. Autant dire que beaucoup les enterrent déjà. Mais un des 3 garçons originaux de l'époque de Composition of Sound près Depeche Mode prend le stylo, presque par défaut, Martin Gore, blond, timide, un peu lunaire. Personne ne se doute encore de ce qu'il a dans la tête. Les 2 années suivantes, Depeche Mode tâtonne. En 82, un deuxième album, A Broken Frame, le premier écrit par Martin. Le groupe se cherche entre la pop des débuts et quelque chose de plus mélancolique. Un nouveau venu, Alan Wilder, les rejoint. Un vrai musicien, ce coup-ci, qui va devenir le sorcier du son du groupe. En 1983, troisième album, Construction Time Again. Cette fois, ils partent enregistrer des bruits de métal, de chantiers, d'objets qu'on frappe et les transforme en musique. Les textes se font plus graves, plus politiques. Ils cherchent leur son, ils cherchent leurs propos. Ils y sont presque. Et 1984, tout s'emboîte. Le groupe part s'enfermer à Berlin, la ville occupée, coupée en deux par un mur, dans le studio où Bowie avait enregistré quelques années plus tôt. Il en ressort avec son 4e album, Some Great Reward, et cette fois, c'est Depeche Mode, le vrai, un son martelé, industriel, presque menaçant, mais toujours porté par une mélodie qu'on n'arrive plus à se sortir de la tête. Martin Gore a enfin trouvé ce qu'il voulait raconter. Plus de chansons d'amour gentilles. Il écrit sur la foi, le doute, sur un dieu qui aurait un drôle sens de l'humour, sur le désir, la tentation, des thèmes qui vont les accompagner pendant plus de 40 ans.

0: Some Great Reward sort le 24 septembre 1984 et se classe numéro 5 au Royaume-Uni, numéro 3 en Allemagne et numéro 5 en Suisse. C'est le premier album à percer aux États-Unis où il atteint la 51e place avant d'être certifié disque platine, soit 1 million d'exemplaires vendus. Le single People Are People qu'on vient d'écouter est numéro 1 en Allemagne et entre dans le top 20 américain. La tournée qui suit comporte 83 concerts en Europe, en Amérique du Nord et en Asie.
1: Et donc là, il respecte encore cette règle de pas du tout de guitare dans tout l'album.
0: Ouais. Il y a pas de guitare, il y a des claviers, il y a des machines et puis là, il y a des sampleurs.
1: Il n'y a pas de batterie non plus, il n'y a pas de vrais instruments, d'instruments rock classiques comme on l'entend.
0: C'est toujours que de la confiture, il n'y a ni pain ni beurre.
1: Mais ça va changer.
0: Ça va changer, ouais, ça va changer. Et puis demain je vous parle du groupe qui avait juré de justement ne jamais toucher une seule guitare et qui en sort une. Et puis c'est le début du plus grand disque de leur vie.
1: Sans blague.
2: Merci Adrien pour ce premier épisode de la discothèque consacrée à Dépêche Mode. La suite c'est Obong Jayar.

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2: 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Oui, même un samedi matin, c'est pas moi qui le dis, non, c'est Casey and the Sunshine Band. C'est pour plaisir. C'est là pour ça, non? Qu'est-ce qu'il y a de mieux que le plaisir?

0: Elle le disait il y a bien longtemps, elle avait raison, Mary J. Blige. Love is all we need. C'est simple, non?
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3: Il y a un roman cette année qu'il faut lire absolument. Surtout si vous aimez les polars tordus et barjots, c'est White Devils, Diable Blanc en VF. Diable Blanc qui arrive jusqu'à nous en français, longtemps après le suicide de son auteur James Robert Baker en 1997. Il aura fallu que Diable Blanc tombe dans l'œil de l'éditeur bordelais, Monsieur Toussaint Louverture, que nous remercions au passage pour la publication de ce petit chef-d'œuvre. James Robert Baker est détesté par le mainstream aux États-Unis. Ses livres sont jugés trop crus, trop cyniques. Baker a toujours été une persona non grata dans l'industrie américaine de l'édition. Diable Blanc, c'est l'histoire d'un écrivain en perte de vitesse qui a pourtant publié un best-seller, mais l'inspiration s'est envolée et le voilà fauché comme les blés avec une femme qui, elle, est pleine de ressources. Pour se sortir de ce mauvais moment qui va obliger le couple à quitter leur belle maison avec vue sur l'océan, Bess a une idée géniale, soutirer de l'argent à son père, plein aux as, lui aussi écrivain, mais écrivain richissime et un peu retors. Et bien sûr, tout va partir en eau de boudin. Diable Blanc, le roman de James Robert Baker, se passe à Los Angeles. Et ça fait bien sûr tout de suite penser à du Bret Easton Ellis, en version hyper ciselée, avec des dialogues souvent très drôles. Le politiquement correct est toujours dans le rouge. Avec Diable Blanc, on est en plein dans une tradition de satire noire américaine qui mêle culture pop, violence sociale et critique de l'élite et en particulier de la bourgeoisie blanche californienne. Même à Los Angeles, pourtant le décor du roman est le bastion culturel de Baker, White Devils est resté un livre invisible, littéralement hors des radars de la presse américaine. Quand Baker l'a sorti en mode auto-édition, personne n'en a parlé, pas de traces de White Devils et très peu de couverture de Baker lui-même, après le début des années 90. Nous avons donc affaire à un auteur maudit. Raison de plus pour dévorer Diable Blanc de James Robert Baker, traduit par Yoko Lacour. Une terrible publication de Monsieur Toussaint Louverture. Vous reprendrez bien un Xanax ?
0: Ah, Christelle André. Quelle voix et quel talent. Et en parlant de talent, gangster, hein ? 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
1: On mange de plus en plus de poulet en Suisse, 16,5 kilos par an et par personne. Alors pour vous faire une idée, 16,5 kilos, c'est l'équivalent d'un enfant de 4 ans, voilà, oui. D'un enfant américain de 2 ans en poulet, ou de 14 poulets rôtis en poulet. Ouais, ça aurait été peut-être plus parlant comme image. Je crois qu'on bouffe plus tellement d'enfants à part à Obwald. Mais alors, pourquoi est-ce qu'on mange autant de poulet, surtout quand nos étés sont bientôt aussi chauds que Patrick Bruel et que le climat est aussi stable qu'Afida Turner?
2: Qui peut chanter ça?
1: Eh bien, parce que d'un côté, il faudrait réduire notre consommation de viande pour la planète, mais d'un autre, plus grand côté, il faudrait augmenter notre consommation de protéines, parce que c'est à la mode. Ah, bah dans les supermarchés, on voit que le mot magique pour qu'on achète un produit aujourd'hui, c'est protéiné. Dans les années 2010, c'était vegan. Dans les années 90, c'était light. Et dans les années 50, c'était pour votre mari. Il y a tout qui est protéiné maintenant. Des barres de chocolat, des toasts, de l'eau. Je pense bientôt, ils vont nous vendre de l'air protéiné. Puis ce sera dans un emballage noir. Parce que la cible, c'est les mecs qui veulent être dangereux. Ce sera pas marqué air protéiné, mais high protein air. Parce que les mecs, ils veulent être musclés, mais en anglais, comme Schwarzenegger. Et on réussira enfin à leur faire boire du jus d'orange parce qu'on aura ajouté des prods dedans et qu'on leur dira que c'est à base de sang des fruits. Donc, le poulet s'inscrit dans cette tendance de la prot, et même moi, j'en suis victime. J'ai lu dans les médias que ça exploiterait l'injonction à être en bonne santé. Ouais, alors ça, bof. C'est-à-dire que moi, je fais du fitness et je mange du poulet la semaine juste pour continuer à avoir un mode de vie de mec en mauvaise santé le week-end. Voilà. Donc je mange plein de poulet, même si c'est pas bien. Mais bon, l'argument du « si vraiment vous voulez manger de la viande, vous avez qu'à la tuer vous-même », bah, il marche pas avec le poulet. C'est-à-dire, c'est trop facile à attraper, il s'est pas volé. Le poulet, c'est plus tuable parce que c'est pas chou comme un agneau, quoi. Je rappelle que techniquement, les poulets, c'est des dinosaures. C'est moche, on a un peu plus le droit de les bouffer, non? Bah sinon, pourquoi il y aurait des nuggets en forme de T-Rex? Les nuggets qui, au McDonald's, contiennent que 46% de viande. Donc c'est pas du poulet, mais du poulet. Voilà. Oui, en plus de la sauce, faut ajouter des guillemets avec les nuggets. C'est quand même fou qu'ils soient pas obligés d'appeler ça « tas de panure ». Hein ? Bon, vous me direz, même quand il vivait sur vous, Adrien Majorat avait le droit de nous répéter qu'il était « valaisan ». Et malheureusement, c'est ce poulet ultra transformé qui est à la mode, notamment grâce au Tasty Krusty. Ce plat qui est devenu masterclass sur TikTok. Le mieux, c'est que je laisse cette cliente d'un Tasty Krusty marseillais vous expliquer l'aspect diététique.
3: C'est du poulet pané avec du riz. C'est équilibré, je trouve. Y a pas... Bon, c'est vrai que le poulet, il est frit.
1: Ah, bah oui, c'est vrai. Le poulet, il est de type frit. Les légumes, ils sont de type absent. Voilà, mais c'est pas grave, parce que c'est slay. Aucune idée de ce que ça veut dire, mais ça vient de TikTok, je m'adapte. 6-7. Non, on en voit de plus en plus dans les centres-villes, c'est Krusty. Hein, c'est les derniers arrivés dans la catégorie de magasins que j'appelle les magasins tatouage tribal. C'est-à-dire que c'est des magasins très stylés, mais pas pendant très longtemps. Voilà. Mais oui, vous savez, en 2019, ils vendaient du CBD. En 2023, c'était des barbiers. Puis dans 6 mois, ce sera un autre truc naze, genre un studio de matcha réformeur. C'est du pilate à base de matcha. Et bien évidemment, vu que c'est pour les jeunes, les croustilles, c'est pas cher. Et donc la viande, elle est généralement importée, comme 40% du poulet qu'on consomme chez nous, dont les prix pourraient augmenter puisque la Suisse vient de geler les importations de viande brésilienne à cause de l'usage d'antibiotiques. Ouais, c'est con parce que ça aurait pu faire une piste pour la hausse des prix de l'assurance maladie de novembre, quoi, avoir directement les médocs dans la viande. Bon, le poulet suisse n'est pas parfait non plus. La preuve, c'est que 90% des poulets consommés en Suisse sont de la race Ross 308. Déjà, pas rassurant, parce que la 308, bon, bah, généralement, c'est un modèle de voiture. Le modèle de poulet, lui, il a été sélectionné génétiquement pour être engraissé très rapidement, un peu trop même, puisque leurs organes internes ont des malformations et que leurs pattes n'arrivent pas à soutenir leur corps qui est devenu trop lourd. Et les poulets qui ne meurent pas à cause de ça atteignent 50 fois leur poids de naissance et peuvent être envoyés à l'abattoir après 35 jours. Yeah. Mais rassurez-vous, la Migros a annoncé s'orienter vers une autre race de poulets à la croissance plus lente qui vivra 42 jours. Bon, pas sûr que le programme de la semaine en plus soit ouf, quoi. Alors on a picoré, après on a picoré, ensuite on n'a pas réussi à voler, du coup on a repicoré. Voilà. Ah bah foutu pour foutu, vaut mieux en rire et reprendre un peu de ketchup pour faire passer le poulet frit et surtout espérer que la prochaine sélection génétique de l'industrie agroalimentaire, ce soit des poulets qui naissent directement avec l'emballage plastique autour pour le bien-être animal.
4: 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Cardi B, Bodak Yellow. On dit quoi? On va jusqu'à la fin de l'heure avec ça? Allez.

0: 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Dominique Chauffat.
1: La presse salue le parcours de Guy Parmelin après l'annonce de sa démission hier. Le conseiller fédéral a su gagner le respect au-delà de son parti. Guy Parmelin quitte Berne en homme d'État, écrit Le Temps. Die Welt relève ses débuts laborieux, tout en estimant que rares sont celles et ceux qui ont tiré autant parti des possibilités offertes par leur fonction. Sa succession suscite déjà des spéculations, notamment sur l'élection d'une première femme conseillère fédérale UDC. La voie n'a jamais été aussi ouverte, selon le Tagesanzeiger et le Bund. Le phénomène des faux policiers ne faiblit toujours pas. C'est au tour de la police jurassienne de lancer un appel à la prudence. Elle a recensé plus de 50 cas d'escroquerie depuis le début de l'année. Les auteurs arrivent même à usurper le numéro de téléphone de la centrale de la police cantonale à Delémont. Il ne faut donc pas se fier au numéro affiché. En cas de doute, il vaut mieux appeler la police cantonale pour vérifier. Le copilote du vol Fly Dubai a attaqué le commandant de l'avion avec la hache de secours du cockpit. C'est ce que révèle l'enquête concernant le vol entre Dubaï et Tel Aviv. Un incident s'est déroulé le 30 septembre. Selon le procureur général des Émirats arabes unis, le copilote a planifié un acte terroriste. L'enquête se poursuit pour établir toutes les circonstances de ses motivations. Les 174 passagers, en grande majorité des Israéliens, sont toutes et tous sains et saufs. De nouvelles manifestations pour le droit au logement sont prévues aujourd'hui à Madrid et dans d'autres villes espagnoles. Après le rejet par les députés de deux textes visant à mieux protéger les locataires, d'après la Banque d'Espagne, il manque 700 000 logements à ce pays qui compte environ 50 millions d'habitants. Les dirigeants du G7 ont convenu hier de libérer jusqu'à 100 millions de barils de diesel et de pétrole brut ces 4 prochains mois. Décision a également été prise de ne pas interdire les exportations entre pays membres comme menaçaient de le faire les États-Unis. L'espoir, c'est de réduire la pression sur les prix des carburants. L'inflation dans la zone euro a grimpé en septembre à un nouveau sommet depuis 3 ans à 3,8%. L'équipe de Suisse de football retrouve son public pour la première fois depuis la fin de la préparation au Mondial 2026. La sélection de Murat Yakin affronte la Slovénie ce soir dès 20h45 à Lucerne. Il s'agit de son 3e match de la Ligue des Nations avec 6 points déjà glanés. En cas de victoire, la Suisse pourrait valider sa promotion en Liga dès mardi prochain face à la Macédoine du Nord. On prend encore des nouvelles du ciel. Il oscillera tout ce week-end entre le bleu et le gris, avec du stratus le matin et des nuages parfois denses. Il faut aussi compter sur un risque d'averse aujourd'hui, voire d'orage demain, surtout à partir de l'après-midi. Les températures grimpent jusqu'à 21 degrés. Lundi et mardi, on retrouve un beau ciel bleu après dissipation des stratus matinaux.
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2: Troisième heure de Soulmate, et si vous êtes toujours là, soit vous aimez vraiment la musique, soit vous aviez quelque chose de beaucoup plus important à faire et vous avez décidé de le repousser, ou mieux, vous avez décidé de le faire en nous écoutant. Et ça, c'est le meilleur des choix que vous ayez pu faire. Jiggy Jones avec vous, c'est Flavien Drou à la programmation. On continue cette émission.

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1: Henriot et Diana, ça vous dit un petit café?
2: Ouais.
1: Café-café ou express? Parce qu'il n'y a que deux choix, c'est café-café ou café-express. Si vous trouvez que ces deux options ne sont pas assez intéressantes pour vous, c'est que vous êtes du genre à préférer le café de spécialité. C'est comme un café pas de spécialité, mais plus, disons, où tu sens que tu te fais enculer, quoi. Déjà, moi, avant l'essor des cafés de spécialité, ça m'emmerdait un peu, cette histoire. T'es au restaurant, puis on te demande « Vous voulez un café ?» Puis tu dis « Oui ?» Puis après, on te demande « Un café ou un express ?» Puis c'est chiant parce qu'un express, c'est un café. C'est comme si on te demandait « Vous voulez un chien ou un labrador ?» Bon, un chien, ça veut dire techniquement, tu exclus tous les labradors ? Ah non, t'es plutôt raclette ou fromage ? Adrien, t'habites sur Terre ou en Suisse ? Bref, donc t'es obligé de préciser, dis non, je voudrais un café. Oui, mais lequel ? Ben un café-café. Ah, donc pas un express. Non ! Un café au sens spécifique du mot café, pas un café au sens général qui inclut l'express, soit le café que je veux spécifiquement pas, ça m'énerve. Pardon, j'ai pas encore eu mon café. Moi, je déteste les gens qui sont pas sympas tant qu'ils n'ont pas eu leur café. En plus, souvent, ils pensent que ça les rend cool de dire ça. Ils font un truc de connard, genre ne pas t'écouter alors qu'ils t'ont eux-mêmes demandé si t'avais passé un bon week-end. Et quand tu finis en disant « Et les gosses ont bien pu profiter du bord du lac. Et toi ?» Bah, ils te font « Pardon, non, je t'ai pas écouté, j'ai pas eu mon café. Faut pas me parler tant que j'ai pas eu mon café. » Mais faut pas te parler tout court, Jérôme. Si t'es pas apte à avoir une discussion normale sans avoir bu un café, ça veut dire plusieurs choses. 1. T'es drogué. 2. T'es pas cool du tout. Et 3. T'es un trou du cul. Bref. Qu'est-ce qu'un café de spécialité, cette nouvelle mode qu'on voit essaimer partout en Suisse et ailleurs ? Eh ben, un café de spécialité est un café de haute qualité, entièrement traçable, dont chaque étape, culture, récolte, torréfaction, préparation, vise à préserver les caractéristiques propres du grain et qui sert... Et qui servit, ma phrase n'a pas de sens, oui, et qui est servi, voilà, par des mecs en tablier avec une moustache, ou des meufs en tablier avec un mec qui a une moustache. Le café classique, quant à lui, propose surtout un goût constant et standardisé. Le café spécialité cherche à faire ressortir des arômes précis, parfois fruités, floraux, chocolatés, ou juste monstres acides. Alors au-delà de la sélection, la traçabilité est l'entourloupe. Tu paies aussi le style du café, la recette, parce qu'il y a plein de préparations très différentes les unes des autres, hein. Par exemple le cappuccino. C'est du café et du lait. Mais t'as aussi le flat white. C'est du café puis du lait. Dans un autre registre, il y a aussi le cortado qui, lui, est à base de café puis de lait. Ou encore le café macchiato qu'on réalise avec simplement deux ingrédients. Du café puis du lait. Qu'est-ce qu'il y a d'autre ? Ah oui, il y a aussi le café au lait, qui est juste un café espagnol. Sans oublier, bien sûr, le café latte. Et ça peut paraître étonnant, qui est à base de café et de lait. C'est souvent celui-là que je prends. Non, parce qu'une fois, j'ai demandé un café au lait et on m'a répondu « Va falloir être plus spécifique. » Et j'avais clairement entendu « Je suis un sac à merde et je regrette 65% de mes tatouages. » Non, mais à part ça, en Suisse, il y a déjà tout qui est cher. Les assurances maladie, les loyers, les trains, la téléphonie mobile. Et au milieu de cette succion quotidienne de notre pèse, on se prend de passion pour du café plus cher. Et ça marche sur moi, j'adore ça. Tu me dis, tu veux un café ou un café à 7 balles ? Spontanément, je dis, il est à torréfaction moyenne parce que je suis vachement sur les arômes de noisette ce mois-ci. Quel trou du cul. Et je suis un sac à merde qui regrette 65% de mes tatouages. Ça marche sur moi, j'ai même une application qui me géolocalise et qui me dit où se situe le café de spécialité le plus proche. Et plus le ou la barista qui apparaît à l'image a l'air d'avoir des carences en fer, plus j'y vais. J'adore aller dans ces trucs. Il y a que des digital managers avec des MacBooks et des jeunes papas avec des poussettes qui se plient. Puis il y a des pâtisseries, partout le même quartet. Cinnamon roll, brownie, banana bread et cookies. Pour le café, c'est le combat de qui a le grain le plus original. Par contre, pour la petite chille sucrée qui l'accompagne, c'est immuable. C'est partout pareil. Pour célébrer ce breuvage délicieux qui, rappelons-le, pollue monstre à produire, je vais vous quitter avec cette chanson qui s'intitule « Un renversé, s'il vous plaît ». Bonjour, bonjour. Un renversé, s'il vous plaît. Bien sûr, je vous le prépare.

0: Mais quelle jolie fin, c'était Joey Badass à l'instant avec Show Me. Attention, R.I.P. à ces deux artistes qui arrivent.
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0: On vous aime.
1: Okay.

0: il est bête, il est méchant, et il a rien à faire là.
1: Mais faut pas le con, Philippe.
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2: Et ben alors, mon petit Jean Pizza, il paraît que tu veux être tisserand. Mais c'est bien ça, tisserand. C'est super si tu vis dans un conte de fées. Tu peux te faire un max de pognon en tissant les habits de l'empereur, par exemple. Parce que c'est que du vide. Et ce gros con chauve, il est trop bête pour s'en apercevoir. Et qu'il va finir par parader le cul à l'air devant ses sujets. Ou alors tu peux facilement laisser traîner tout ton chenil dans le grenier d'un château pour qu'une princesse se pique le doigt et roupie pendant un bon siècle. Ça te plaît, ça? Eh ben, ça devrait pas te plaire, non, Jean Pizza? Parce que ça s'appelle de la soumission chimique. Et c'est très grave. Tu me découtes, Jean Pizza. T'es bon pour la tôle. Mais bon, de toute façon, on ne vit pas dans un conte de fées. Et tu sais comment je sais ça? Parce que si c'était le cas, je ne serais pas obligé de passer la journée dans un bureau minable sans fenêtre à écouter des mouflés géniaires me raconter des débilités qu'ils veulent faire quand ils seront adultes alors que la plupart d'entre eux sont même déjà trop cons pour remplir un formulaire du chômage. Voilà comment je le sais, Jean Pizza. Allez, fous-moi le camp et fais rentrer Marie Pépin. Tu seras gentil.
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Come back à l'époque de EPMD, Eric and Parrish Making Dollars Back in Business avec cet album et ce morceau Richer Scale. Righteous Scale. Pardon. Monet 11 foot.

0: Tracy Brooks.
1: On l'aime, la Janelle. Janelle Monáe. Tight rap. Tight trap. Tight. Tight rope. Oh là là. L'anglais, des fois, le samedi matin, c'est compliqué, hein. Mais vous savez quoi? Rien ne m'arrête. You can't hold me down. Comme ce fameux groupe dont on avait presque oublié l'existence. Us Three.

0: discothèque sur la croix.
1: On les avait laissés en 1984, vêtus de cuir, venant tout juste de percer de l'autre côté de l'Atlantique. Depeche Mode a trouvé son son et ce qu'ils veulent dire avec « Il ne reste plus qu'une chose, à conquérir le monde ». Cortex et Minus, tu l'as.
2: Oui, non. Ah oui.
1: Et pour ça, il va d'abord falloir descendre encore plus bas dans le noir. Et oui, en 1986, le groupe sort un album au titre trompeur, Black Celebration, la célébration noire. Ce n'est pas une fête, c'est un disque de fin de soirée quand les lumières sont éteintes et qu'on se demande ce qu'on fait là. Martin Gore, l'auteur et tête créative pensante du groupe, y écrit sur la solitude, le vide, l'envie de tenir jusqu'au lendemain. En radio, ça ne passe pas beaucoup, mais dans les chambres d'ados du Royaume-Uni à l'Allemagne, ça devient une religion. Cette même année, le groupe fait une rencontre qui va tout changer. Un photographe néerlandais, un grand maigre qui bosse qu'en noir et blanc, il s'appelle Anton Corbijn. Et à l'époque, c'est déjà une signature. C'est lui qui avait photographié Joy Division dans un tunnel du métro de Londres. Il travaille avec Bowie, Tom Waits, Miles Davis ou encore U2. Et au départ, Anton ne veut pas bosser avec Depeche Mode. Il les trouve trop pop, trop lisse. Et puis on lui propose un clip et il découvre un détail qui change tout. Le tournage du clip aura lieu aux États-Unis. Et notre photographe hollandais a monstre envie d'y foutre les pieds, du coup bah, il accepte. Le clip, c'est celui de A Question of Time et il est sublime. À partir de là, Anton ne va plus lâcher le groupe. Les clips suivants, les pochettes, les photos, même les décors de scène, c'est lui qui va les donner à Depeche Mode. Des silhouettes graves, du grain, des ombres. Le visage du groupe qui ressemble enfin à ce qu'il chante. Et en 1987, ils sortent un nouvel album avec un titre qui ressemble à une blague, Music for the Masses, de la musique pour les foules. Un titre ironique pour un groupe qui se sent encore marginal, sauf que la blague va devenir réalité. Parce qu'en Amérique, il se passe quelque chose. Les radios étudiantes et quelques stations de Los Angeles se mettent à jouer Depeche Mode en boucle. Pour les radios américaines, ces quatre Anglais pâles au synthé froid, c'est un exotisme délicieux. Depeche Mode part en tournée, une très longue tournée, et le 18 juin 88, pour le 101e concert, ils se retrouvent au Rose Bowl de Pasadena, un stade californien face à eux. Plus de 60 000 personnes. 60 000 personnes pour un groupe qui, 7 ans plus tôt, jouait dans des pubs de l'Essex. C'est la consécration. À tel point qu'un grand documentariste américain filme le tout et en fait un film qui s'appellera simplement 101. 101. Parce que c'était le 101e concert. On y voit des fans venus de partout qui s'habillent comme eux, qui connaissent chaque parole. Depeche Mode n'est plus qu'un groupe, c'est un culte. Mais il reste encore une toute petite marche à gravir, celle du morceau qui va les faire entrer dans l'histoire et qui va mettre tout le monde d'accord. Je te vois sourire. Bah et pourtant on écoute de l'Elvis, qu'est-ce qui se passe? Bah oui, en 1989, le groupe part enregistrer en Italie, puis au Danemark. Et un jour, Martin Gore arrive avec une chanson inspirée d'un livre qu'il vient de lire, Les Mémoires de Priscilla Presley sur sa vie avec Elvis.
3: Okay.
1: Ce qu'il frappe, c'est l'idée qu'Elvis était devenu pour elle une sorte de dieu personnel, quelqu'un à qui on se donne entièrement. Et pour jouer ce morceau basé sur l'ascension à la divinité du King, quand tu penses Elvis Presley, tu penses Gomina, sourire blanc, déhanché de malade et...
3: The King, la guitare.
1: Guitare, oui.
3: Ah, ils ont enfin sorti la guitare.
1: Martin prend la décision pour la première fois de l'histoire du groupe de sortir une guitare sur un morceau de Depeche Mode. Quelle horreur. Autre coup de génie pour ce morceau. Il passe des petites annonces dans les journaux anglais, juste une phrase. Your own personal Jesus, votre propre Jésus personnel, suivi d'un numéro de téléphone. Ceux qui appellent entendent la chanson, un coup de marketing digne d'une secte pour une chanson sur l'adoration. L'album sort en 1990, il s'appelle Violator. Quelques jours après sa sortie, le groupe organise une séance de dédicace dans un magasin de disques de Los Angeles. On attend quelques centaines de personnes, il en vient des milliers et des milliers. Les rues sont bloquées, les fans se bousculent, la police intervient et il faut annuler. Depeche Mode a enfin atteint le sommet.

0: C'est fou parce que j'avais jamais fait attention à ces deux premières notes du tout début de la chanson. On dirait vraiment la guitare qui fait son entrée en scène. Et en fait, c'est beaucoup plus grand que juste cette chanson, quoi.
1: Oui, et puis elle fait aussi sa sortie. C'est les premiers et derniers, dernières choses que tu entends dans ce morceau, c'est une guitare. Faut-il y voir une sorte de parenthèse artistique pour vraiment marquer le coup et rassurer les fans? Je ne sais pas. Mm. Quoi qu'il en soit, Depeche Mode continue avec des guitares par la suite dans certaines de ses prods. Et qu'est-ce qu'on fait quand on atteint le sommet en tant que groupe? Ah, mais il ne reste plus qu'une seule direction. Mais ça, c'est pour demain.

0: Voilà pourquoi on appelle ça de la P-Funk, notamment dû à ce groupe, le Parliament, à l'instant avec évidemment George Clinton. Give up the funk. Ah, c'est bon.
1: Moi, une fois, j'ai regardé 12 épisodes de Black Mirror à la suite. Et bah, crois-moi, le futur, c'était mieux avant, quoi.
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3: Non mais Christelle, d'accord, le futur c'était mieux avant, mais est-ce que le passé fait de bonnes séries télé ?
1: Eh bien cette semaine encore, assurément, Davy avec American Hostage, une série basée sur des faits réels.
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1: En 1977, Tony Kiritsis, un résident d'Indianapolis et très endetté, kidnappe son créancier car il est persuadé d'avoir été escroqué. Tony fixe contre la nuque de Dick Hall un fusil dont la détente est reliée à un fil. Donc si Dick tente de s'enfuir ou si le ravisseur est visé, l'arme tuera l'otage. C'est très malin comme stratagème. Tony Kiritsis réclame 5 millions de dollars, l'annulation de sa dette, des excuses publiques de la part du père de Dick Hall, qui ne s'appelle pas Asshole, et l'immunité, rien que ça. Pour faire entendre sa version des faits et obtenir ce qu'il désire, il contacte la radio WIBC. Et plus précisément, Fred Heckman, le directeur de l'information journaliste Sherry à Indianapolis. Durant 3 jours, les appels de Kiritsis vont être diffusés à l'antenne. En 3 jours, l'Amérique va découvrir l'information spectacle ainsi que ses dérives. Tout cela est véridique. L'histoire de Tony Kiritsis a fait l'objet déjà d'un podcast encensé par la critique en 2022. Et c'est ce podcast dirigé par Sean Christensen qui sert de base à la série de 8 épisodes. American Hostage est réalisé par un autre Sean Ryan, le papa de The Shield, et ce n'est pas le seul nom qui claque au générique, le casting est royal et excellent. Nous avons Giovanni Ribisi dans le rôle de Tony Kiritsis, un acteur qui incarne souvent des types paumés, comme le frère de Phoebe dans Friends. Ici, il excelle en composant un personnage à la fois dépassé, colérique, naïf et pourtant très ingénieux. Ses accès de nervosité contrastent avec le calme et le sérieux de son interlocuteur, le reporter.

0: reporter campé par John Hamm. Ah. John Hamm, toujours parfait et très classe dans son costume trois pièces.
1: Tu l'aimes bien.
0: Ah, moi je l'adore. Ce fait divers a également donné naissance à un film l'année passée de Gus Van Sant que j'ai pas vu.
1: Que j'ai vu.
0: Ah!
1: Il est excellent, il s'appelle Dead Man's Wire.
0: Oui.
1: Ferreur.
0: Alors, d'après ce que j'ai lu, la série semble offrir davantage de place hein, aux journalistes, à sa vie privée, ses enfants et sa femme, incarnée par Mireille Enos, la flic de The Killing. Une vie privée qui va être chamboulée car l'intervieweur, Fred Ekman, devient presque aussi médiatique que l'interviewé avec cette affaire. Une affaire qui chamboule l'Amérique. À l'époque, Tony Kiritsis devient un anti-héros, il attire la sympathie, bien qu'il dise fuck toutes les 30 secondes. C'est d'ailleurs un problème hein, pour la chaîne de radio. Qui est censé payer $300 d'amende par fuck.
1: Ah oui, ça commence à faire cher l'interview là.
0: C'est clair, mais ce n'est pas le seul souci puisque la limite entre information et déontologie est questionnée. Faut-il mentionner le passé peu glorieux de Kiritsis et risquer de l'énerver ou se taire pour préserver la vie de l'otage et ainsi contribuer à rendre Tony Kiritsis sympathique? C'est un réel dilemme pour Fred Ekman et son équipe. Alors les trois premiers épisodes disponibles sur la plateforme Canal Plus nous plongent rapidement au cœur de l'action et de la tension. La cinématographie est splendide, on retrouve les split screens si chers aux 70s. Avec d'un côté le reporter et de l'autre le kidnappeur, ça permet de rien louper, d'être au plus près des émotions et ça donne un style très très sympa. La reconstitution esthétique de l'époque s'avère également très réussie visuellement, ça a de la gueule. Les décors boisés, les tons orangés, les studios enfumés, les téléphones fixes, les journalistes en costume. Aujourd'hui, il n'y a plus que toi, hein, Davy, qui porte des costumes à l'antenne. D'ailleurs, aujourd'hui, tu as un gilet, mais
1: oui,
0: tu n'as pas le veston.
1: Un gilet comme un trois pièces en laine.
0: So classe. C'est donc un très bon démarrage hein, pour American Hostage. C'est un thriller palpitant, intéressant, péchu, bien joué, bien filmé. J'ai envie de faire cœur avec les doigts et de lui mettre 8 fucks sur 10. Mais tiendra-t-elle le rythme sur 8 épisodes? C'est la question qui me turlupine un peu l'hypophyse. J'espère qu'il n'y aura pas trop de remplissage et qu'elle reste vraiment haletante jusqu'au bout. Mais jusqu'ici, tout va bien. Vous pouvez y aller les yeux fermés.
2: Et un nouveau morceau de Erykah Badu tiré de son album avec Alchemy.

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2: La course à la succession de Guy Parmelin au Conseil fédéral est déjà lancée. Plusieurs femmes pourraient tenter leur chance, à commencer par la vice-présidente du parti et conseillère nationale genevoise, Céline Amaudru, mais aussi le ministre de la Santé zurichoise, Nathalie Recli, et la conseillère aux États saint-galloise, Esther Friedli. Deux noms romands circulent également, le vaudois Yvan Pahut et le fribourgeois Nicolas Colli. Les candidats et les candidates ont jusqu'au 23 octobre pour s'annoncer. Les prisons françaises comptent plus de 90 000 détenus au 1er septembre. C'est un nouveau record dans un contexte de surpopulation carcérale chronique, selon les statistiques officielles du ministère de la Justice. Le nombre de personnes privées de liberté en France a augmenté de 6,8% en une année. La France est l'un des plus mauvais élèves en Europe en matière de densité carcérale, avec ses 142% de suroccupation ex aequo avec la Turquie. La justice américaine a suspendu hier un projet de construction de barrières et de routes à la frontière avec le Mexique dans le parc national du Big Bend au Texas. Le site est connu pour ses paysages spectaculaires et sa riche biodiversité. Le ministère américain de la Sécurité intérieure prévoit d'y construire des systèmes de surveillance. Il se voit donc freiné par une action en justice intentée par des organisations de défense de l'environnement et des acteurs locaux. C'est un regain de tension qui se perçoit entre les deux Corées. La Corée du Nord a procédé au lancement d'un missile balistique, annonce faite par l'armée sud-coréenne. La Corée du Nord, sous le coup de lourdes sanctions des Nations Unies pour ses programmes d'armement, ce nouveau tir intervient alors que la Corée du Sud l'accuse d'avoir posé des mines antipersonnelles dans sa partie de la zone démilitarisée séparant les deux pays. La taxe douanière de l'Union européenne imposée sur les petits colis en provenance de pays tiers, cette taxe a eu des répercussions sur la poste suisse. Annonce faite par son directeur Pascal Grider dans la Schweiz am Wochenende. Le nombre de paquets expédiés vers les pays européens a chuté. Cette mesure vise à lutter contre l'afflux de colis bon marché. Les amateurs de hockey sur glace étaient servis hier soir. Lausanne a dû se battre jusqu'au bout face à Bienne avant de l'emporter sur le score de 7-4. Fribourg-Gotteron, de son côté, s'est imposé 4-1 à Kloten. Victoire également de Genève-Servette, 3-2 au tir au but contre Berne. Ajoie s'est par contre incliné 3-1 à Davos. On jette encore un œil à la météo. Le soleil va jouer avec les nuages et les bancs de stratus sur le plateau tout ce week-end. Le risque d'averse va d'ailleurs augmenter dès l'après-midi. Il fera jusqu'à 21 degrés, une température qui reste assez stable jusqu'à mercredi. On retrouve un temps ensoleillé lundi et mardi après la dissipation des stratus matinaux.
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1: Bonjour à toutes et à tous, merci d'écouter la RTS Couleur 3, bienvenue dans Super Cheap, le magazine qui rebondit d'un data center jusqu'à l'écran de la télé en passant par le Bluetooth de la manette. Jusqu'à 13h, on parle jeux vidéo, VOD, cinéma et nouvelles techno. Cette semaine, on embarque à bord d'un avion de chasse pour Ace Combat 8 et on se prend un abonnement général pour Transport Fever 3, un super city builder développé en Suisse à Chafouze. On parlera aussi des enjeux financiers autour des IA qui commencent à sérieusement faire flipper les spécialistes et on va aussi se détendre avec le double retour de Johnny Depp et un grand réalisateur qui quitte une grande plateforme. Mais avant ça, on démarre par le titre de la semaine avec une exception, oui ça arrive, puisqu'on va écouter un morceau spécialement produit pour la bande originale du jeu Control Resonance sorti la semaine dernière. On démarre donc en Finlande avec Say What, un morceau qui tombe en plein milieu du jeu. Vous écoutez Super Cheap, on est parti pour 2 heures de geekerie. Bonjour à toutes, bonjour à tous.

0: C'est What, extrait de la bande originale du jeu Control Resonant. D'ailleurs, ça tombe super bien puisqu'on va en reparler dans les news.
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0: Cette semaine, c'est la grande sortie de la version remasterisée du jeu d'aventure The Witcher 3, une version gratuite pour les 65 millions de personnes qu'il possède déjà, tout ça pour le préparer à l'ultime contenu additionnel qui sortira l'année prochaine. Alors plus de 10 ans après sa sortie, le jeu connaît un regain d'intérêt historique avec un pic à plus de 121 000 joueurs connectés qui se sont relancés dans l'aventure cette semaine. La dernière fois que le jeu a pété les scores, c'était en 2020 pour la sortie de la série sur Netflix. Cette grosse mise à jour est disponible sur PC, PS4, PS5, Xbox et même sur Switch. Un autre succès qui fait plaisir, c'est celui de Control Resonant, donc un jeu développé en Finlande par les studios Remedy. Alors il est sorti la semaine dernière, il enregistre une moyenne de 40 000 personnes connectées sur PC et il est dans la liste des jeux les plus vendus sur le PlayStation Store dans plus de 20 pays. Et si la presse a été sympa avec lui, le public l'est encore plus avec une moyenne qui frise le 9 sur 10. À l'heure où on se parle, on serait dans des ventes estimées à environ 2 millions de copies. Il en faut deux de plus pour qu'ils rentrent dans leurs frais. Alors on n'est pas encore sur un carton comparable à une production AAA, mais c'est un joli départ pour un jeu développé par un studio indépendant qui a pris le risque de proposer autre chose. Control Resonant revoit totalement l'approche qu'on peut avoir d'un monde ouvert. C'est un jeu d'action intelligent, oui oui ça existe, dans un Manhattan déstructuré avec une superbe écriture et un second degré qui lui fait beaucoup de bien. Et phénomène hyper rare, c'est pour ça qu'on vous en parle. Dans le monde du piratage, il se passe quelque chose d'assez inédit puisque plusieurs groupes sont montés au créneau pour expliquer qu'ils ne comptaient pas craquer le jeu et qu'ils comptaient au contraire l'acheter pour soutenir le studio. Tous les jeux n'ont pas besoin d'être piratés, c'est ce qu'on peut lire sur certaines déclarations, ou encore Remedy fait des jeux uniques et novateurs, ils ont besoin de ces fonds. Alors bon, ça n'a pas empêché d'autres groupes de craquer Resonant pour le rendre disponible quelques jours avant sa sortie, mais c'est la première fois qu'on voit une forme de scission dans le monde des pirates autour de la défense d'un jeu. Je rappelle au passage que généralement sur PC, les jeux piratés ne viennent jamais seuls, ils sont toujours accompagnés d'un petit cadeau qui passe à travers les mailles de l'antivirus. Bref, depuis la semaine dernière, j'ai eu le temps de me perdre encore un peu plus dans Control Resonant et je suis super d'accord avec les pirates. Selon moi, on tient à des jeux de l'année. Un jeu qui cartonne avant même sa sortie, c'est GTA 6, qui continue à distiller des informations. Et cette semaine, le web était en émoi d'apprendre que la carte du jeu sera deux fois plus grande que celle de GTA 5, tout ça réparti en 6 régions. GTA 6 embarquera aussi plus de 170 espèces animales, mais surtout, et ça c'est un très bon point, ils ont entièrement revu leur système météo. Dans GTA 6, on aura le droit à des ouragans et à des tempêtes tropicales. Le jeu est dérèglement climatique compatible. En marge, ils ont aussi cité quelques nouvelles activités, comme du sol élastique, du billard, du mini-golf ou encore du kayak. Contrairement au studio Remedy, je ne me fais aucun souci pour le succès de GTA 6. On rappelle que GTA 5 est le deuxième jeu le plus vendu sur Terre avec plus de 230 millions de copies écoulées et c'est parfait pour terminer ces news avec le number one. Le jeu le plus vendu sur Terre, oui, c'est toujours Minecraft qui vient de franchir le cap des 425 millions de ventes depuis sa sortie il y a 15 ans. Il en a cristallisé des générations de gamins. Et pour fêter ça, eh bien, ils viennent d'annoncer une quatrième nouvelle zone baptisée The Sift, avec des nouveaux objets, des nouveaux animaux et des nouveaux éléments de gameplay. Mais pour ce week-end, ils nous invitent surtout à nous lancer dans Minecraft Dungeon numéro 2 qui vient à peine de sortir. Alors on en parlait avec Niels Weber du blog Semper Ludo il y a quelques semaines. C'est un jeu d'action générationnel, parfait pour jouer avec son petit. C'est vu du dessus, ça intègre des mécaniques de jeu un peu plus pointues pour le papa et ça reste du Minecraft pour les plus jeunes. C'est disponible un peu partout sur PC, PlayStation, Xbox et Switch et en plus, c'est pas cher, le jeu se propose autour des 30 balles. Voilà en gros pour le coup de râteau des news de la semaine.

0: À l'instant, c'était les Fat Dog avec Cancel Me. Un grand merci et un petit bonjour à Flavien Droux qui assure la programmation de l'émission. Dans quelques minutes, on parle data center avec des mini centrales nucléaires qui rentrent dans la danse. Ça va piquer. Mais avant ça, viens faire un bisou à Tata. On écoute Supreme Nova avec Gemma's Palace.
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1: Dans Superchip, on aime bien suivre l'actualité des data centers, surtout ceux qui se retrouvent bloqués dans un moratoire pour toutes les inquiétudes en approvisionnement énergétique et hydrique et leurs nombreuses conséquences sur l'environnement. Et si la semaine dernière, on se réjouissait de voir que la majeure partie des États américains bloquaient ces chantiers, on tire un peu la tête cette semaine puisque l'autorité de sûreté nucléaire américaine vient de délivrer un permis de construire pour un réacteur nucléaire à la Tennessee Valley Authority, l'opérateur public qui se charge de la production électrique dans la région. Alors on parle d'un de ces réacteurs NewGen, le BWRX-300, capable de fournir 300 MW en continu 24 heures sur 24. C'est 3 à 4 fois moins qu'un réacteur traditionnel, mais c'est 4 fois plus que rien du tout pour les data centers. Le Canada est aussi dans le game, puisqu'ils viennent de couler les fondations pour eux aussi installer un BWRX-300. Même chose pour le Texas, qui propose de participer au déploiement de ces mini-centrales en industrialisant carrément la conception des différentes pièces. Oui, ces nouvelles centrales sont spécialement pensées pour être fabriquées en série, en usine. Ces SMR, ces Small Modular Reactors sont moins chers et moins longs à bâtir, 3 à 4 ans pour 3 à 5 milliards de dollars. Tout ça contre une bonne grosse dizaine d'années et plusieurs dizaines de milliards quand il s'agit d'en construire une très grosse sur mesure. Ces mini nouvelles centrales nécessitent jusqu'à 90% de béton et d'acier en moins que leurs grandes sœurs et n'auraient pas besoin d'intervention humaine pour refroidir le cœur en cas de panne électrique totale. Voilà pour la théorie, l'histoire nous racontera ce que ça donne dans la pratique.

0: Empire State of Mind, c'était Jay-Z et Alicia Keys. Pour la suite, on s'attache bien l'estomac puisqu'on va se prendre tout plein de G.
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0: En sortie jeux vidéo cette semaine, on part dans le ciel de Ace Combat 8, une licence vieille de 33 ans qui célèbre son retour après plus de 7 ans d'absence. Une absence plutôt bénéfique puisqu'on est sur un super bon jeu. Ouais, ça y est, j'ai tout spoilé. Alors Ace Combat, c'est un jeu d'avion de chasse qui évacue une bonne partie de la simulation pour se focaliser uniquement sur l'action et les sensations. Et ici, pour éviter tout problème géopolitique, les enjeux se déroulent en 2029 dans une région fictive avec des nations fictives qui se font vraiment la guerre. Ce petit décalage permet aussi, en plus des avions que tout le monde connaît, de rajouter quelques options futuristes comme des bases à l'architecture de ouf ou des prototypes de super canons. La particularité de ce 8e Ace Combat, c'est son scénario qui offre une place à de très jolies séquences où on va tisser des liens avec nos coéquipiers, des coéquipiers qu'on va retrouver en vol et à qui on va pouvoir donner des directives comme couvrez-moi, attaquez la cible ou utilisez votre armement spécial. Après chaque mission, on remporte de l'argent qu'on peut investir pour acheter de nouveaux modèles d'avions ou pour améliorer son équipement entre missiles air-air, air-sol et les capacités de l'avion, vitesse, maniabilité, etc. Visuellement, on sent bien le bon de 7 ans, c'est super beau. Alors on n'est pas sur Flight Simulator avec du photoréalisme, mais ça reste très agréable à regarder et plutôt détaillé au sol. En tout cas, il y a suffisamment de relief pour nous obliger à nous aligner correctement pour pouvoir envoyer nos missiles sans que ça termine dans un immeuble. Même chose en altitude, on peut se perdre dans les nuages avec de l'eau qui ruisselle sur la vitre du cockpit et une visibilité quasiment nulle. On est vraiment sur un jeu d'arcade qui occupe autant les yeux que les doigts. Pour le reste, c'est pas trop compliqué à jouer, il y a deux modes de pilotage. Dans le premier, on penche à droite et à gauche pour tanguer tranquillement sans trop se retourner la tête. Et sitôt qu'on pense être aussi bon que Tom Cruise, on passe au mode pilotage pro où l'avion fait un roulis quand on part à droite ou à gauche. Bref, il est joli, il est plutôt fun et assez spectaculaire. On est sur un très joli retour de la franchise Ace Combat. Ace Combat 8 Wings of Thieves est disponible sur PlayStation 5, Xbox et PC.

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0: De la suite Drum and Bass, c'était Nia Archives avec Get Me Down featuring Yoria Smith.
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0: Quand il n'est pas en train de vendre des paquebots de supercalculateurs pour faire chauffer les data centers du monde entier, Jensen Huang, le grand patron d'NVIDIA, tente de rassurer l'opinion publique avec un grand sourire et un haussement d'épaule. Et même s'il se veut détendu sur le sujet, ça n'empêche pas sa société de mettre en place en ce moment un nouveau système de contrôle pour confiner les agents IA qui iraient jusqu'à sortir de leur cadre pour faire des choses pas trop recommandées, comme par exemple pirater des sites pour obtenir des informations. Alors on en a parlé la semaine dernière, mais depuis on a aussi appris qu'OpenAI vient de reconnaître qu'un de ses agents était parti pirater un site gouvernemental australien dans un exercice où il devait simplement regrouper des statistiques médicales. Pour éviter que ce genre d'actualité se multiplie ces prochains mois, Jensen Huang explique qu'il développe donc en ce moment un système de sécurité en deux couches. Une première logicielle qui se charge d'attribuer les autorisations aux IA pour accéder à des fichiers ou des ressources spécifiques. La deuxième couche sera un peu plus difficile à contourner puisqu'elle serait installée sur une puce séparée afin de surveiller l'agent depuis l'extérieur du cadre. Si l'agent parvient à traverser la couche logicielle pour quitter son environnement, il se ferait automatiquement isoler par la deuxième couche qui pourrait lui retirer tous ses droits en quelques millisecondes. Siècle Digital termine l'article en expliquant que cette technique ne garantit pas une sécurité à 100%. Si ce système restreint la marge de manœuvre du bot, ça ne le bloque pas complètement et il pourra toujours tenter de trouver une solution pour contourner ce nouveau problème. Et puis on ferme cette parenthèse IA avec le chiffre de la semaine, c'est 6000 milliards de dollars. Alors d'où vient cette somme? Pour l'instant, elle vient de nulle part. C'est une projection relayée par Bloomberg qui explique que pour rentrer dans ses investissements, l'industrie de l'IA devra générer 6000 milliards de dollars de chiffre d'affaires par an d'ici à 2031. Tout ça pour amortir et rentabiliser toutes les infrastructures qui sortent du sol en ce moment. Ce qui s'annonce déjà difficile puisque d'après les projections les plus optimistes, les IA pourraient générer 1800 milliards de dollars par an, ce qui est déjà énorme. Par contre, pas besoin de sortir la calculette pour voir qu'il manque encore 4200 milliards. Pour rattraper le fossé qu'on est en train de se creuser, il faudrait accélérer la croissance du PIB mondial d'environ 1% par an. En ce moment, les analystes et les universitaires appuient comme des tarés sur le bouton d'alarme en expliquant que c'est super risqué de construire des infrastructures bien longtemps avant que la demande solvable ne soit réellement avérée. Certains parlent même de la plus grande mauvaise allocation de capital de toute l'histoire. Voilà qui est rassurant pour l'économie mondiale.

0: Sensational, c'était les Wishy dans Superchip. Avant d'ouvrir l'onglet pop, on écoute les Boy Archer, spécial Passion Pantalon avec Jeans.
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1: Allez, on ouvre le chapitre pop avec une quadriplette de news. La première autour du film Game of Thrones, Aegon's Conquest. Alors ça se précise et ça se confirme même avec le réalisateur qui vient d'être révélé. Il s'agit de Owen Harris qui s'est déjà illustré sur l'excellent spin-off Knights of the Seven Kingdoms. L'écriture du scénario a été confiée à Bowie Demon, le scénariste de la série House of Cards et de la série Andor. Par contre, il n'y a encore aucune personne d'annoncée au casting, mais ça devrait pas tarder puisque le film est déjà programmé pour une sortie en salle le 1er juin 2029. On parlait de House of Cards à l'instant, et bien ça y est, après un joli mariage de 13 ans qui a démarré avec House of Cards, Monsieur David Fincher va terminer sa collaboration avec Netflix. En 13 ans, il a fait beaucoup de bien à la plateforme avec House of Cards, mais aussi Mindhunters ou la saga Love, Death, Robots. Et puis trois films, Mank, The Killer et la suite de Once Upon a Time in Hollywood 2 qui sort en décembre. David Fincher avait renouvelé son exclusivité en 2020, mais il préfère reprendre sa totale liberté. Il ne s'interdit pas de collaborer à nouveau avec Netflix, mais il suit le mouvement de nombreux réalisateurs. À l'époque, ils ont été approchés par différentes plateformes avec des contrats super confortables et une liberté artistique totale. Et comme le ton semble avoir bien changé depuis, certains réalisateurs préfèrent rejoindre le modèle traditionnel des sorties cinéma. Rien de plus à dire, à part que David Fincher ne sera plus sous contrat d'exclusivité avec Netflix à partir du 1er janvier. Vous aimez l'actrice de Hunger Games, Jennifer Lawrence, et vous avez apprécié les trois premiers films de Zach Cregger, dont Resident Evil, le dernier en date, eh bien vous serez heureux d'apprendre que Jennifer Lawrence vient de rejoindre

Passage qu'il y aurait bel et bien un troisième volet à 28 ans plus tard, malgré l'échec du deuxième sorti au cinéma. Alex Garland a terminé l'écriture du script et il a confirmé qu'il y aurait beaucoup de Cillian Murphy dedans, puisque lui aussi a donné son feu vert pour clore cette histoire. 28 jours après, ça a été le rôle qu'il a révélé au grand public il y a 24 ans, et quand on demande à Danny Boyle si on le verra torse nu comme dans le premier, il répond tout simplement « Je ne suis pas sûr, depuis il a touché un Oscar pour Oppenheimer ».

0: Ouais, désolé, après Lizzo, je peux pas m'en empêcher. C'était Runaway Baby. Voilà, la P1 de Superchip, c'est bientôt terminé. On va se quitter pour mieux se retrouver après le flash de midi et sa météo. En attendant, on écoute les Chemical Brothers, judicieusement programmés par monsieur Flavien Droux, que je remercie. On observe la danse du saumon, The Salmon Dance, sur Couleur 3 dans Superchip, les Chemical Brothers.
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1: Allez, retour en mode rock'n'roll pour continuer les Nothing But Thieves avec Baby Cool. Est-ce qu'ils sont en Crazy Like a Fool? La réponse tout de suite.

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1: La presse salue le parcours de Guy Parmelin après l'annonce de sa démission. Le conseiller fédéral quitte Berne en homme d'État, écrit Le Temps. Die Welt Woche relève ses débuts laborieux, tout en estimant que Guy Parmelin a su tirer parti des possibilités offertes par sa fonction. Et puis, sa succession suscite déjà des spéculations. Un choix stratégique, c'est l'analyse de la NZZ. L'UDC va chercher des profils adaptés pour le département fédéral de justice et police et pour la défense. Et la question d'une première femme conseillère fédérale UDC se pose aussi. La voie n'a jamais été autant ouverte selon le Tagesanzeiger et le Bund. On vous a sans doute déjà appelé sur votre téléphone portable pour de la publicité. Les opérateurs téléphoniques suisses sont déjà intervenus pour plus de 148 millions de ces appels indésirables cette année. Et ce genre d'abus tente à augmenter encore pour les derniers mois de l'année. Que ce soit Swisscom, Sunrise ou Salt, tous déploient un mécanisme de lutte contre ces dérangements en bloquant environ 2 appels entrant sur 5. Le copilote du vol Fly Dubai a attaqué le commandant de bord de l'avion avec la hache de secours du cockpit. C'est ce que révèle l'enquête menée sur le vol du 30 septembre entre Dubaï et Tel Aviv. Selon le procureur général des Émirats Arabes Unis, le copilote a planifié un acte terroriste. L'enquête se poursuit pour établir ses motivations. Les 174 passagers, en grande majorité israéliens, sont tous sains et saufs. Le mouvement de protestation des lycéens et des étudiants français s'est une nouvelle fois enflammé hier avec plus de 1700 interpellations. Et ces manifestations risquent de se poursuivre. Le ministre de l'Éducation annonce vouloir lancer un plan d'action, mais les organisateurs appellent à une nouvelle mobilisation mardi par manque de mesures concrètes. Kiev se voit en partie privé de l'usage de 2 de ses grands ponts. Des frappes russes ont touché ce matin celui du nord de la capitale ukrainienne, 2 jours après l'attaque du pont sud, de quoi entraîner de gigantesques embouteillages dans la métropole. Kiev redoute de telles attaques visant des infrastructures essentielles. L'équipe de Suisse de football retrouve son public. La sélection de Murat Yakin affronte la Slovénie ce soir dès 20h45 à Lucerne. Il s'agit de son 3e match de la Ligue des Nations avec 6 points déjà glanés. En cas de victoire, la Suisse pourrait valider sa promotion en Ligue A dès mardi prochain. En tennis, le numéro 1 mondial Yannick Sinner déclare forfait pour le Master 1000 de Shanghai. L'Italien, blessé, est absent du circuit depuis son titre à Wimbledon mi-juillet. Et sa première place mondiale est en danger. Alexander Zverev risque d'engranger plus de points dans les derniers tournois de l'année. On prend encore des nouvelles du ciel. Il oscillera tout ce week-end entre le bleu et le gris avec du stratus le matin et des nuages parfois denses l'après-midi. Il faut compter avec un risque d'averse, voire d'orage demain, surtout à partir de la mi-journée.
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1: Ça y est, on y est déjà dans la deuxième heure de Super Chip avec à l'affiche un jeu suisse, Transport Fever 3, qui vient de quitter Schaffhouse pour s'adresser au monde entier. Après quoi, on va poser le pad pour parler cinéma avec le double retour de monsieur Johnny Depp, d'Elon Musk qui ne veut pas la sortie d'un documentaire qui lui est consacré. Mais il sera aussi question d'un comeback improbable et d'un pays qui remercie Donald Trump de vouloir rebaptiser les IA des super intelligences. Voilà, tout ça en vrac. On est ensemble jusqu'à 13h et par on, j'entends aussi monsieur Flavien Drou qui se charge de nos oreilles. Super Chip épisode 19, on ouvre les festivités avec Anderson .Paak et Bet on You. Rebonjour à toutes, rebonjour à tous, vous écoutez la P2 de Super Chip.

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1: Fierté nationale cette semaine puisqu'on parle de Transport Fever numéro 3, un jeu développé en Suisse à Schaffhouse par les studios Urban Games. Alors Transport Fever 3, c'est de loin leur plus grosse production, mais c'est aussi tout court le plus gros simulateur de transport au monde. Pour ce qui est du jeu, il faut voir ça comme une sorte de très joli SimCity à promener notre caméra depuis le dessus. Et tout ce qu'on attend de vous, c'est de bâtir et d'organiser au mieux tout un système de transport, des passagers, mais aussi du fret. Et quand je parle de tout, c'est tout. Ça va de la carriole à bois jusqu'au train grande vitesse, en passant par les camions, les tramways. Mais ça s'attaque aussi au ciel et à la mer avec le transport maritime et aérien, des avions de ligne jusqu'aux hélicoptères. C'est gigantesque. Heureusement, le mode histoire permet de nous familiariser avec toutes les options au fur et à mesure. On démarre tranquille début 20e siècle, la livrée du bois et de la viande, et plus le temps avance, plus notre société évolue, plus la ville s'étend, et plus on se retrouve à devoir tirer des lignes de chemin de fer pour transporter de plus en plus de passagers et de plus en plus de matières premières. Plus tard, on doit aussi mettre sur pied des partenariats avec d'autres villes pour vendre et acheter des biens afin de générer encore plus d'argent. Parce que oui, c'est un jeu de gestion qui gère tout un tas de paramètres, y compris l'écosystème où faudra éviter de générer trop de pollution pour garder ses citoyens. Alors j'ai testé la bête, c'est vraiment énorme, il faut un petit moment pour se familiariser avec les options. Par contre, c'est super beau et c'est aussi un jeu développé pour les fans de maquettes et de modèles réduits. Il y a du bac à sable où on peut se faire plaisir avec des crédits illimités et pas trop d'événements malheureux, parce que oui, le jeu gère aussi la météo. Pour l'instant, Transport Fever propose 4 environnements, climat tempéré, désertique, tropical et le nouveau, le subarctique. Pour le reste, on peut compter sur plus de 300 véhicules, sur plus d'un siècle d'histoire, et comme c'est un jeu qui accepte les modes, on en retrouve sans problème. On peut faire confiance à la commu qui va pousser le jeu encore plus loin. Attendez-vous évidemment à faire mumuse avec nos bons vieux trains CFF et les plus récents, les fameux Gerbolino. Bref, si vous cherchez un simulateur super joli qui fait aussi chauffer la tête avec suffisamment d'options pour simplement faire mumuse dans une maquette géante, il y a de quoi passer des heures dans Transport Fever numéro 3. Le studio a réalisé un super boulot, il est disponible sur PC mais aussi sur console PS5 et Xbox, même s'il est beaucoup plus convivial avec un clavier et une souris. Bref, ça mérite quand même, pari réussi, le jeu se propose à partir de 50 francs et il est chaleureusement conseillé par Superchip. Il s'appelle Transport Fever numéro 3. Dans son clip, il préfère le vélo, il fait ce qu'il veut, il est grand. On écoute Leon Bridges avec Light the Way.

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3: Mr. Scrooge.
4: Scrooge.
5: Scrooge?
3: Mr. Scrooge, we raise funds for the poor. 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
2: Nothing.
6: Johnny Depp revient cet hiver sous les traits du personnage de Scrooge dans une nouvelle adaptation de l'œuvre de Charles Dickens, Un chant de Noël, paru en 1843. La dernière fois que Monsieur Scrooge est apparu au cinéma, c'était en 2009 à travers un film d'animation avec Jim Carrey. Pour le coup, Johnny Depp joue le même personnage de chair et de sang, cette fois celui d'Ebenezer Scrooge, un vieil homme solitaire et avare qui déteste Noël et le bonheur en général. Il va se faire visiter par une bande de fantômes qui va l'obliger à se retourner sur son passé, et dans le lot, on trouve notamment l'excellent Ian McKellen, mais aussi Rupert Grint, qui a bien grandi depuis la saga Harry Potter. Cette revisite fait clairement penser à un film de Tim Burton, dans un Londres décor victorien avec ses rues grises et humides, et pourtant il n'est pas dans le coup. La réalisation a été confiée à Ty West, repéré sur la saga horrifique VHS ou plus récemment sur le film Maxine avec 3X. Ebenezer paraît plutôt bien fait, on est sur une jolie comédie familiale qui ne laisse pas les adultes sur le bord de la route. Scrooge sort sur les écrans à la mi-novembre et il terminera sa carrière en VOD sur Paramount+.
7: My story. 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
6: Johnny Depp sera aussi de retour l'année prochaine à travers Daydrinker, une histoire de vengeance en mode fantastique. Alors Daydrinker fait clairement penser à un film de vacances avec Johnny Depp dans le rôle d'un étrange client sur un bateau de plaisance. Il va sympathiser avec une barmaid récemment endeuillée. Elle est jouée par Madeline Klein, l'héroïne de la série Outer Banks sur Netflix. Les deux vont faire la rencontre de Penelope Cruz qui joue ici le rôle d'une matriarche mafieuse. C'est la troisième fois que Johnny Depp joue avec elle. Daydrinker n'annonce pas clairement une histoire fantastique, même si on entrevoit des scènes qui ne laisse pas trop planer le doute. Le film a été tourné en Espagne sous la production de Basil Iwanik et Eric Ali, bien connus de la franchise John Wick. Oui, on voit qu'il y a aussi de l'action. La réalisation a été confiée à Mark Webb qui s'est illustré notamment sur Spider-Man numéro 2. Daydrinker propose une bande-annonce super séduisante, la photo est cool, la petite barbe grise va très bien à Johnny Depp et ça laisse planer suffisamment de mystère pour donner envie d'en apprendre plus. Par contre, il va falloir attendre un peu, Daydrinker sortira l'année prochaine au mois de mars.

connaissez les lois de l'attraction. Beck nous parlait à l'instant d'un autre type de loi situé juste à côté avec son morceau Sex Laws. Dans une poignée de minutes, on poursuit l'histoire d'Elon Musk dont l'ombre plane sur un documentaire qu'il ne veut vraiment pas voir sortir. Mais avant ça, on écoute Q Martzen avec Hey There, I Have a Compulsive Complex. Tout un programme.

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1: Dans une précédente édition de Super Chip, on parlait du documentaire Musk, un pavé de 4 heures que le milliardaire sud-africain tente de faire interdire depuis le début de sa production en 2023. Musk a été présenté à la Mostra de Venise, au festival du film de Toronto. Il s'apprête à sortir sur les écrans américains la semaine prochaine. Et bizarrement, le film d'Alex Gibney peine à faire parler de lui sur les réseaux sociaux. Quand le distributeur Blacker Street a tenté de lancer une campagne de pub, il s'est vu refuser la diffusion sur YouTube, Facebook, Instagram, TikTok et évidemment sur X, la plateforme à Papa Musk. Quand Blacker Street a fait appel de ses décisions, ils ont reçu plus ou moins la même réponse. Ces plateformes interdisent par principe les publicités politiques. Et c'est d'autant plus bizarre pour YouTube qui n'interdit pas la publicité politique aux États-Unis. Depuis, Meta a fait marche arrière, la publicité est diffusée sur Facebook et Instagram, mais on attend toujours la décision de YouTube et TikTok qui seraient toujours en train d'étudier le recours. Ce qui fait qu'à quelques jours de la sortie du documentaire, la campagne de pub a pris du plomb dans l'aile et ça va clairement se ressentir sur les entrées au cinéma. Cette histoire fait remonter pas mal d'inquiétudes quant à l'influence d'Elon Musk dans le monde de la tech. Aux États-Unis, il est de notoriété publique qu'Elon Musk n'aime pas qu'on parle de lui et il a même été jusqu'à payer plusieurs fois pour éviter qu'on en dise du mal. Évidemment, vous pouvez compter sur Super Chip pour relayer l'information sitôt que ce doc débarque en Europe. Si jamais il s'appelle Musk, le trailer est dispo sur YouTube. Allez-y, faites monter les vues, ça lui fera plaisir.

0: Ouais, c'est trop bien, il y a un petit cœur d'enfant qui chante à la fin. C'était Muse, Night Shift Superstar.
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0: Après 216 épisodes et 2 films, on pensait pas réentendre la sonnerie emblématique de Jack Bauer. Mais oui, la série 24 heures chrono pourrait revenir prochainement. C'est ce qu'a déclaré Kiefer Sutherland récemment en expliquant que le personnage lui manquait. Bon, alors visiblement, les créateurs Howard Gordon et Joel Surnow auraient une très belle idée de reprise, mais pour l'heure, rien n'a encore été confirmé. À l'époque, il faut savoir que c'est la Fox qui s'est chargée de produire et de diffuser les 9 saisons, y compris les dernières, où ça voulait franchement plus dire grand-chose. Mais après 10 ans à dormir dessus, qui sait, ça pourrait franchement revenir. Depuis, la Fox a été rachetée par les studios Disney, et d'après Kiefer Sutherland, on ne serait pas sur un problème de droit. Tous les feux sont au vert à ce niveau-là, ça va surtout se passer au niveau des décideurs. Une affaire à suivre de loin, mais pas de quoi la prendre en filature non plus. On enchaîne sur Netflix avec la saison 3 de Wednesday dont le tournage vient de s'achever avec Eva Green dans le rôle d'Ophelia Fump, la sœur de Morticia. Mais on aura aussi Madame Winona Ryder qui va retrouver Monsieur Tim Burton derrière la caméra. Cette saison 3 emporte mercredi jusqu'aux frontières canadiennes, retrouver Enid qui a totalement succombé à sa bête intérieure pour se transformer en loup-garou alpha, ce qui lève bien la patte. Toute l'équipe a remballé le matériel et à l'heure où on se parle, la suite se déroule dans une cabine de montage à dérocher des heures de vidéo. La saison 3 arrivera l'année prochaine, mais pas encore de date fixée pour le moment.
2: He's legendary. 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
2: This Christmas.
0: Et enfin, on termine sur Prime Video, oh là là, qui nous prépare un Noël, comment dire, particulier, puisque leur film de fin d'année, c'est une comédie de Noël avec Arnold Schwarzenegger dans le rôle du Père Noël. The Man with the Bag, l'histoire de Santa Claus qui s'est fait chourer sa hotte et qui, pour la retrouver, va prendre dans sa liste d'enfants qui n'ont pas été sages l'acteur Alan Ritchson de la série Reacher. Ici, il joue le rôle d'un voleur repenti. The Man with the Bag est réalisé par Adam Shankman qui s'est illustré sur quelques films et plusieurs épisodes de Modern Family ou encore Only Murders in the Building. La bande-annonce fait ce qu'elle peut, mais le traîneau a de la peine à décoller. Le film sort le 2 décembre en exclusivité sur Prime Video. Ça sent déjà le film qui se regarde entre deux siestes à digérer de la dinde et une attaque de chocolat.
2: The man with the bag.
3: I'm back.
2: December 2nd, only on Prime.

In Between, c'était No Phase dans Super Cheap. Tiens, et si on se faisait une super voix avant de parler de super intelligence? Amy Winehouse, Back to Black.

0: entendu.
1: Ouais, si j'étais pas à la radio à faire attention à ce que je dois dire, je dirais dis donc qu'il déboîte sérieux celui-là. C'était Typical, Al Walid et Slimka.
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1: Fin 2022, la petite île d'Anguilla croulait sous les demandes de sites qui voulaient absolument leur acheter un nom de domaine en .ai. Alors à l'époque, la news avait fait le tour du monde. En quelques mois, on est passé de 50 000 sites en .ai à plus d'un million de sites en .ai. Un attrait qui rapporte aujourd'hui à l'île près de 85 millions de dollars par an, soit la moitié budget total de l'État. Tout ça pour 15 000 habitants. Alors si je vous parle de ça, c'est parce qu'en ce moment, c'est la Slovénie qui enregistre un nombre record de nouveaux sites en .si. Et pourquoi ça? Tout simplement parce qu'on a un type à la Maison Blanche qui veut rebaptiser les IA des super intelligences. En août, la Slovénie enregistre environ 3500 nouveaux noms de domaines en .si. Depuis les récents discours de Donald Trump, ils sont passés à 3700 nouveaux noms de domaines par jour. Là-bas, le bureau d'enregistrement va carrément jusqu'à s'adresser à tout le pays en conseillant à toutes les marques, les slogans ou les entreprises de vite déposer leur nom de domaine avant qu'il soit acheté par quelqu'un d'autre. Pour l'instant, les caisses n'ont pas encore explosé, mais il faudra beaucoup plus de monde que sur l'île d'Anguilla, puisqu'en Slovénie, on peut s'acheter un nom de domaine pour seulement 10 euros. Oh bah c'est ballot. Bon, pour la peine, on écoute 13 Degrees avec Gloomy Morning.

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Titre célèbre ses 20 ans, et ouais, c'était When the Sun Goes Down, le deuxième single qui a tamponné le passeport des Arctic Monkeys un peu partout autour de la planète pop. Et... voilà, voilà, Super Chip, c'est bientôt terminé. La semaine prochaine, on fait des courses de pod avec Star Wars Galactic Racer, un jeu qui a l'air super bien. On tranche aussi de l'alien dans le nouveau Gears of War qui revient au tout début de l'histoire. Mais bien sûr, on parlera aussi d'amitié, d'amour, de cinéma et de musique pour alléger tout ça. Un grand merci à vous de nous avoir suivis. Merci clin d'œil à Flavien Drou pour la jolie programmation. On se retrouve samedi prochain à partir de 11h pour l'épisode 20. D'ici là, je vous souhaite un bon week-end à l'écoute de RTS Couleur 3. Voilà, je peux pas être plus corpo. Bisous, bisous. Ciao.

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1: Mais qui succédera à Guy Parmelin au Conseil fédéral? C'est la question qui anime le débat au lendemain de l'annonce de départ du ministre originaire de Bursin. En lice, plusieurs femmes sont pressenties. En tête de liste, la vice-présidente de l'UDC, Céline Amaudru, la conseillère nationale genevoise, a tout au moins confirmé son intérêt à la RTS hier. Il y a aussi la ministre de la Santé zurichoise, Nathalie Ricli, et la conseillère aux États saint-galloises, Esther Friedli. De noms romans circulent également. Le vaudois et syndic de Sainte-Croix, Yvan Pahu et le conseil national fribourgeois Nicolas Colli. Les candidats ont jusqu'au 23 octobre pour s'annoncer. L'élection est prévue le 9 décembre. Et cette alerte en Ukraine. Ce matin, la Russie a une nouvelle fois appelé les diplomates étrangers à quitter Kiev. Un avertissement du ministère russe des Affaires étrangères qui laisse présager de nouvelles frappes de représailles massives contre la capitale ukrainienne. Et vol Fly Dubai, un acte terroriste. Selon les premiers éléments de l'enquête, le copilote a attaqué le pilote avec une hache et tenté de prendre les commandes. Le procureur général émirati a qualifié les faits d'acte terroriste. Donc, le copilote a été arrêté. L'enquête doit encore établir ses motivations. L'avion qui reliait les Émirats à Israël transportait 174 personnes. Il a dû atterrir en urgence en Arabie Saoudite mercredi. Blessé, le pilote a réussi à ouvrir la porte du cockpit. Ce sont ensuite les passagers et les membres d'équipage qui ont maîtrisé l'assaillant. Et la France a connu une nouvelle journée de blocage des lycées hier, une journée sous haute tension avec plus de 1700 interpellations. Mais le mouvement va se poursuivre, les syndicats revenus déçus de leur rencontre avec le gouvernement. Un gouvernement qui a finalement accepté la discussion après 10 jours de mobilisation. La prochaine journée de blocage est prévue pour mardi prochain. Un mouvement qui a débuté à la mi-septembre en région parisienne et qui s'est étendu à tout le territoire, prenant des proportions importantes dans plusieurs villes. À Marseille, une femme a été brûlée au visage par un mineur de 15 ans en marge d'une manifestation, alors qu'à Tours, un jeune de 16 ans a perdu son œil droit après un tir de flashball de la part d'un policier. Et du mouvement en Éthiopie, les forces tigréennes ont commencé à quitter en masse Mekele au nord, alors que l'armée éthiopienne se rapproche de la capitale du Tigré. Les combattants de Front de Libération du Peuple du Tigré qui continuent de perdre du terrain. À l'origine, cette formation politique avait dirigé l'Éthiopie pendant près de 30 ans avant de devoir laisser le pouvoir au gouvernement central en 2018. Et depuis la reprise du conflit, la crainte d'une extension vers l'Érythrée ou le Soudan fait rage, l'Éthiopie et l'Érythrée qui ont rompu leur relations diplomatiques après des accusations réciproques. Et une météo en partie ensoleillée seulement aujourd'hui. Quelques averses isolées sont attendues en seconde partie de journée sur le Jura vaudois et les Préalpes. Maximum 19 degrés autour du Léman, 22 en Ajoie et en Valais centrale. Demain, retour à un temps assez ensoleillé avec quelques voiles de cirrus et des bancs de brouillard matinaux en plaine. Un peu plus nuageux dans le Jura et retour des averses dès la mi-journée.
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3: Il a sa tête dans presque tous les médias ce matin, Guy Parmelin, après l'annonce de sa démission du Conseil fédéral. Et ce matin, la presse salue son parcours. Le Temps écrit que le conseiller fédéral quitte Berne en homme d'État. La Veldforêt relève ses débuts laborieux tout en estimant que le Vaudois a su tirer parti des possibilités offertes par sa fonction. Et puis évidemment, qui dit départ dit aussi succession. Et les spéculations vont bon train pour la NZZ. L'UDC va devoir chercher des profils adaptés pour le département fédéral de justice. Justice et police et pour la défense. Et la question d'une première femme UDC candidate au gouvernement se pose aussi. La voie n'a jamais été autant ouverte selon le Tagesanzeiger et le Bund. Et le séjour en prison de Jacques Moretti risque de durer encore un moment. Le patron du Constellation, soupçonné de violence envers son épouse, devra subir une expertise psychiatrique, annonce de la justice valaisanne concernant des faits qui se seraient déroulés en août au domicile du couple à Lens, en Valais. L'expertise doit évaluer sa responsabilité au moment des faits et le risque de récidive. Elle pourrait prendre plusieurs semaines. Cette procédure est donc distincte de l'enquête sur l'incendie du Constellation. Jacques et Jessica Moretti qui seront malgré tout entendu en novembre et en décembre dans ce dossier. Et chacun d'entre nous a déjà reçu un appel sur son téléphone portable pour de la publicité. Les opérateurs téléphoniques suisses ont recensé plus de 148 millions d'appels indésirables du style. Et ce genre d'abus va encore augmenter en fin d'année. Que ce soit Swisscom, Sunrise ou Salt, tous déploient un mécanisme de lutte contre ces dérangements qui permet de bloquer pour l'instant environ 2 appels entrants sur 5. Et c'est un regain de tension qui se perçoit entre les deux Corées. Celle du Nord a procédé au lancement d'un missile balistique selon une annonce de l'armée sud-coréenne. Pyongyang qui précise que ce missile utilise l'intelligence artificielle. La Corée du Nord est sous le coup de lourdes sanctions des Nations Unies pour ses programmes d'armement. Et Gaza à nouveau pilonné, un bombardement israélien a tué 5 Palestiniens, dont 4 femmes ce matin. Les tirs se sont produits de nuit contre un immeuble résidentiel de la ville de Gaza, selon les services de santé. L'armée israélienne n'a pas encore commenté. Et en tennis, Belinda Bencic s'est qualifiée pour le 3e tour du WTA 1000 de Pékin. Pour son entrée en lice, la Saint-Galloise a battu la Russe Anastasia Zakharova 6-1, 7-6. Au 3e tour, Belinda Bencic affrontera l'Américaine Anne Lee, une joueuse contre qui la Suissesse s'était inclinée lors de l'US Open l'an dernier. Et une météo en partie ensoleillée seulement aujourd'hui. Quelques averses isolées sont attendues en seconde partie de journée sur le Jura vaudois et les Préalpes. Maximum 19 degrés autour du Léman, 22 en Ajoie et en Valais centrale. Demain, retour à un temps assez ensoleillé avec quelques voiles de cirrus et des bandes brouillards matinaux en plaine. Un peu plus nuageux dans le Jura et retour des averses dès la mi-journée.
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Au gré du ciel, les oiseaux se déplacent comme si demain n'existait pas. Ce n'est qu'à l'heure du repos que ces volatiles vont commencer à chercher refuge. Et là, 1500 mètres au-dessous de leur petite papate toute crochue, il apparaît.

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0: Un repérage couleur 3. Crunk Sound offre au monde son tout premier titre en 2026. Things Wide Open a tout de suite tapé dans les oreilles du bureau de la prog musicale de la 3, puisque le voilà illico en repérage, ce titre. Un premier morceau de Crunk Sound dans la lumière. Mais ne vous détrompez pas, le duo n'est pas né de la dernière mousson, puisque les deux musiciens travaillent leur prod dans un sous-sol de Genève depuis une dizaine d'années. 10 années passées à expérimenter, composer et façonner une identité musicale entre texture électronique, mélancolie cold wave et énergie indie. Crunk Sound, Things Wide Open, c'est un nouveau repérage couleur 3, un premier coup d'éclat qui pourrait bien ne pas être le dernier.
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3: Mais qui succédera à Guy Parmelin au Conseil fédéral? C'est la question qui anime le débat au lendemain de l'annonce du départ du ministre originaire de Bursin. Plusieurs femmes sont pressenties. En tête de liste, la vice-présidente de l'UDC, Céline Amaudru. La conseillère nationale genevoise a tout au moins confirmé son intérêt à la RTS hier. Il y a aussi la ministre de la Santé zurichoise, Nathalie Ricli, et la conseillère aux États saint-galloises, Esther Friedli. De noms romans circulent aussi. Le Vaudois et syndic de Sainte-Croix, Yvon Pahu, et le conseil national fribourgeois Nicolas Colli. Les candidats ont jusqu'au 23 octobre pour s'annoncer. L'élection, elle, est prévue le 9 décembre. Et une immense manifestation pour le droit au logement à Madrid aujourd'hui. Des dizaines de milliers de personnes dans les rues de la capitale, mais aussi dans plusieurs autres villes espagnoles. 70 000 selon la police, 500 000 selon les organisateurs. Les manifestants dénoncent la hausse démesurée des loyers et le manque de logements abordables. La mobilisation a été déclenchée par l'expulsion d'une madrilène, Marie-Carmen Abascal, âgée de 87 ans. Son logement, qu'elle habitait depuis plus de 70 ans, a subi une hausse de loyer de 275%. Le mouvement a aussi suivi le rejet par le Parlement de mesures proposées par le gouvernement de Pedro Sanchez. Ce vote pourrait relancer les discussions sur des élections anticipées. Et une fois n'est pas coutume, la Russie a une nouvelle fois appelé les diplomates et étrangers à quitter Kiev. Il y a un avertissement du ministère russe des Affaires étrangères qui laisse présager de nouvelles frappes de représailles massives contre la capitale ukrainienne. Kiev ciblée à répétition depuis de nombreuses semaines. Et la France a connu une nouvelle journée de blocage des lycées hier, une journée sous tension avec plus de 1700 interpellations. Mais le mouvement va se poursuivre, les syndicats sont revenus déçus de leur rencontre avec le gouvernement. Un gouvernement qui a finalement accepté la discussion après 10 jours de mobilisation. La prochaine journée de blocage est prévue mardi prochain. Un mouvement qui a débuté à la mi-septembre en région parisienne et qui s'est étendu à tout le territoire, prenant des proportions importantes dans plusieurs villes. À Marseille, par exemple, une femme a été brûlée au visage par un mineur de 15 ans en marge d'une manifestation. À Tours, c'est un jeune de 16 ans qui a perdu son œil droit après un tir de flashball de la part d'un policier. Puis une taxe douanière de l'Union européenne a eu des répercussions sur la poste suisse. C'est ce qu'a annoncé son patron Pascal Grider dans la Schweizer am Wochenende. Il faisait référence à la taxe imposée sur les petits colis en provenance de pays tiers. Selon lui, le nombre de paquets expédiés vers les pays européens a chuté. Cette mesure qui vise à lutter contre l'afflux de colis bon marché. Et même si la Suisse n'est pas directement visée par cette décision, elle touche malgré tout les exportateurs locaux. Une météo en partie ensoleillée aujourd'hui. Quelques averses isolées sont attendues en seconde partie de journée sur le Jura vaudois et les Préalpes. 19 degrés maximum autour du Léman, 22 en Ajoie et en Valais centrale. Demain, retour à un temps assez ensoleillé malgré quelques nuages en matinée. Et puis dès la mi-journée, des averses possibles dans le Jura et les Alpes.
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2: Ouais.

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1: Il a sa tête dans presque tous les médias ce matin. Guy Parmelin, après l'annonce de sa démission du Conseil fédéral, et la presse salue son parcours. Le Temps écrit que le conseiller fédéral quitte Berne en homme d'État. La Weltwoche relève des débuts laborieux, tout en estimant que le Vaudois a su tirer parti des possibilités offertes par sa fonction. Et puis, évidemment, qui dit départ dit aussi succession. Et les spéculations vont bon train. Pour la NZZ, l'UDC va devoir chercher des profils adaptés pour le département fédéral de justice et police et pour la défense. Et la question d'une première femme UDC candidate au gouvernement se pose aussi. La voie n'a jamais été autant ouverte, selon le Tages-Anzeiger et le Bund. Et près de 300 personnes ont manifesté à Montaigne contre les pesticides de Syngenta. Aujourd'hui, une mobilisation pour dénoncer les risques pour la santé et demander plus de transparence sur les substances produites sur le site chimique valaisan. Les manifestants ont aussi réclamé l'arrêt de la fabrication de produits interdits à l'étranger et l'application du principe du pollueur-payeur. Syngenta a regretté l'absence de dialogue direct. L'entreprise a aussi tenu à rappeler qu'elle employait environ 900 personnes. Et en Valais, toujours, le séjour en prison de Jacques Moretti risque de durer encore un moment. Le patron du Constellation, soupçonné de violence envers son épouse, devra subir une expertise psychiatrique, annonce de la justice valaisanne concernant des faits qui se seraient déroulés en août au domicile du couple à Lens, en Valais. L'expertise doit évaluer sa responsabilité au moment des faits et le risque de récidive. Elle pourrait prendre plusieurs semaines. Cette procédure est distincte donc de l'enquête sur l'incendie du Constellation. Jacques et Jessica Moretti qui seront malgré tout entendus en novembre et en décembre dans ce dossier. Le vol Fly Dubai, un acte terroriste. Selon les premiers éléments de l'enquête, le copilote a attaqué le pilote avec une hache et tenté de prendre les commandes. Le procureur général émirati a qualifié les faits d'acte terroriste. Le copilote a été arrêté. L'enquête doit encore établir ses motivations. L'avion qui reliait les Émirats à Israël transportait 174 personnes. Il a dû atterrir en urgence en Arabie Saoudite mercredi. Blessé, le pilote a toutefois réussi à ouvrir la porte du cockpit. Ce sont ensuite des passagers et des membres d'équipage qui ont réussi à maîtriser l'assaillant. Et puis l'équipe de Suisse de football va retrouver son public. La sélection de Murat Yakin affronte ce soir la Slovénie dès 20h45 à Lucerne. Un troisième match de la Ligue des Nations pour la Suisse qui compte déjà 6 points. Et en cas de victoire, la Suisse pourrait valider sa promotion en Ligue A dès mardi prochain. 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Et le ciel s'est couvert en début d'après-midi. Quelques averses isolées sont attendues sur le Jura vaudois et les Préalpes. Maximum 19 degrés autour du Léman, 22 en Ajoie et dans le Valais central. Demain, retour à un temps assez ensoleillé malgré quelques nuages en matinée. Dès la mi-journée, des averses possibles dans le Jura et les Alpes.
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0: Setare, ça veut dire étoile en perse, c'est oui. Ça, je viens de l'apprendre, je parle pas perse du tout. C'est
1: non
0: ça.
1: Mais Rochani, oui, vu qu'elle en a fait une chanson.
0: Effectivement, Charles Damir Bernard, qui lui parle perse par contre.
1: Grâce à Internet.
0: Grâce à Internet, et il y a une petite recherche, voilà, très facile. Bonjour Charles Damir Bernard.
1: Bonjour Yannick Neveu,
0: quel plaisir. Juste dire Charles Damir, parce que Charles Damir Bernard, c'est un peu long.
1: Mais même juste Charla, hein. Si ça te fait plus plaisir, Charla, juste Charla, c'est ok.
0: Juste, ouais, Charla, c'est bien.
1: Coupons dans les syllabes en trop.
0: Charla, je vais te demander, toi qui es un féru d'improvisation,
1: oui.
0: de me décrire l'endroit où on est là.
1: Eh bien, on est pile à la meilleure table posée ici dans la brasserie des Franches Montagnes à Seigne-Légier, devant un mur de briques qui a été repeint en blanc pour le côté un peu agréable de travailler dans une brasserie, pas loin de silos dans lesquels on fait maturer les bières fermentées, pour ainsi dire, ainsi que sur le... Il est en train de
0: demander...
1: Voilà, c'est bien ce que je pensais, il est en train
0: continue.
1: Écouter. Et j'ai pile devant moi le logo de la BFM avec le trademark, avec toutes les... Je suis entouré d'acronymes, raison pour laquelle on a commencé cette émission avec des acronymes.
0: Effectivement, on est à la brasserie des Franches Montagnes, ici à Seigne-Légier. Dernière étape de cette tournée Couleur 3 avec toi.
1: Ouais, dernier canton qu'on visite.
0: Effectivement.
1: On n'est pas venu voir Genève cette année, c'est pas grave, on y retournera l'année prochaine.
0: Tu sais pourquoi ? C'est parce qu'ils ont trop de riches.
1: C'est vrai.
0: Je pense
1: c'est
0: qu'il y a aussi pas mal de précarité à Genève, on ira l'année prochaine.
1: Oui.
0: On ira l'année prochaine. Ensemble jusqu'à 19h, nous avons un Thierry Galechet tout à fait en forme avec nous. Il s'occupe de tout ce qui est petits boutons et gros boutons.
1: Ouais.
0: Normalement, il fait ça bien.
1: Et oui, puis après, lui, il peut passer les morceaux que nous, on peut essayer de trouver les traductions sur Internet. Ça, c'est bien.
0: C'était très français comme phrase. Magnifique. On aura des invités durant cette première et cette deuxième heure, à savoir deux personnes d'une association qu'on a décidé de mettre à l'honneur aujourd'hui. L'association pour les démunis jurassiens, qui, en termes d'acronyme, se dit plutôt...
1: APLDJ.
0: Voilà, exactement.
1: J'ai une fascination pour les acronymes.
0: Tu es très fort à ça. Dominique Dominé et Damien Dominé, qui sont donc père et fils. On va découvrir qui est le père de qui tout à l'heure. Je crois qu'il y a des petits indices dans le ton de la voix. Hein.
1: Oui.
0: deux personnes que Jiggy Jones a rencontrées il y a quelques semaines. On a profité pour poser quelques questions.
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3: Pour Couleur 3 avec toi, je suis aujourd'hui à Delémont, au Délim Café, fief de l'APLDJ, Association pour les démunis du Jura, avec Damien et son père Dominique. Il y a des chiffres assez alarmants qu'on peut constater. En Suisse, 8,4% de la population vit sous le seuil de pauvreté. Alors concrètement, l'APLDJ, c'est quoi ?
4: L'APLDJ, c'est une association qui a commencé dans un garage à Develier, il y a à peu près 25 ans, par une dame et son mari, qui ont vu des personnes qui étaient dans le besoin. Et en contactant des magasins, ils ont pu commencer de livrer des marchandises. Ensuite, suite à un problème de locaux, ils se sont retrouvés à Vic, dans des locaux d'une famille, où c'est que là aussi ils ont dû quitter pour aller dans une boucherie désaffectée. Et suite à des problèmes de divergence avec le propriétaire, on a pu obtenir des locaux ici à Delémont, en dessous du Délim Café, Délim Café qui était un café associatif. Et on a pu démarrer, moi, la dame qui était présidente a remis sa démission, et avec la vingtaine de personnes à peu près qui faisaient partie, il n'y en est resté que 3 ou 4. Alors j'ai pris la relève, et j'ai dû retrouver des nouveaux bénévoles. Avant on avait 3 magasins qui nous donnaient, maintenant on a 12. Magasin qui nous donne le mardi, jeudi et le samedi, et nous faisons une distribution dans les locaux le samedi en fin d'après-midi.
3: Aujourd'hui, concrètement, quelles sont les différentes aides que vous proposez ? C'est principalement de la nourriture.
5: Alors oui, ça peut passer par le pain, de la viande, des légumes, de la pâtisserie aussi.
3: Comment est-ce que ça fonctionne, de la récupération des produits jusqu'à leur distribution ?
5: Donc en fait, les bénévoles sont divisés en 2 groupes. Il y a ceux qui distribuent et les chauffeurs. Et les chauffeurs, ils vont chercher 3 fois par semaine les invendus chez nos partenaires. Et le samedi, il y a la distribution.
6: Le samedi.
5: Voilà, exactement, oui. Le samedi, et c'est vraiment tous les samedis de l'année.
3: Comment se font les partenariats avec les différentes organisations qui décident de donner, c'est des invendus ?
4: Alors, nous avons 3 boulangeries qui nous donnent. Nous avons aussi 4-5 magasins. On s'est approché divers aussi de magasins, mais qui nous ont quand même dit qu'ils aiment mieux donner au biogaz que nous donner.
3: Donner au biogaz, ça veut dire ?
4: Le biogaz, c'est qu'on va où c'est qu'on fait de l'électricité avec tout ce qui est déchets, voilà.
3: Qui fait fonctionner l'association aujourd'hui ? Uniquement des bénévoles ?
5: Alors oui, c'est que des bénévoles et on est aujourd'hui 36 membres.
3: Combien de personnes ou de familles accompagnez-vous actuellement ? Est-ce qu'il y a un chiffre ? Est-ce que c'est variant ? Ça varie de semaine en semaine puisque l'ouverture est assez simple.
5: Alors ça varie, ça peut aller de 30 jusqu'à une petite centaine.
3: Qui sont les gens qui viennent chez vous ? Est-ce qu'il y a un profil de bénéficiaire ou est-ce que ça a changé avec les années ? Parce qu'on a toujours cette espèce de faux fantasme d'un profil de bénéficiaire juste alors qu'on se rend bien compte que la précarité en Suisse aujourd'hui peut toucher n'importe quel foyer et puis que du coup les profils des gens changent.
4: Alors nous avons beaucoup d'Ukrainiens. Le problème c'est que des Suisses se gênent. Bon, actuellement on est en train de faire avec la commune, j'ai eu le responsable du social de la commune qui veut mettre sur un journal qui est gratuit 3-4 fois par année pour quand même amener le plus de gens possible.
3: Justement, tu disais Dominique que les Suisses se gênent, c'est une problématique réelle qu'on se rend compte avec plusieurs associations et de manière générale. Pour quelqu'un qui nous écoute, qui serait dans le besoin, concrètement, comment est-ce qu'il fait ?
5: La personne peut aller sur le site de la PLDJ. .ch. La personne peut nous envoyer un mail et là on prend contact, on répond aussi à toutes les questions. Sinon, la personne peut aussi tout simplement venir les samedis et moyennant 2 francs, on leur donne 10 invendus.
3: Et de quoi la PLDJ a-t-elle besoin aujourd'hui pour continuer à fonctionner ?
4: Alors, nous avons une camionnette frigorifique qui arrive un peu en fin de course. C'est surtout ça qu'on aurait besoin, peut-être aussi un peu plus grande. Ça peut être pas nécessairement d'être une nouvelle, mais quelque chose qu'on puisse un peu avoir en meilleur état.
3: L'appel est lancé. Merci.

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1: Je suis toujours à Delémont pour Couleur 3 avec toi, à la PLDJ. On récupère notamment des invendus pour les redistribuer gratuitement. Quand on parle de personnes démunies dans le Jura aujourd'hui, de qui parle-t-on réellement? Est-ce qu'on voit arriver chez vous des gens qui travaillent, mais qui, malgré leur salaire, n'arrivent plus à joindre les deux bouts? Est-ce que c'est plus fréquent que ça ne l'était il y a quelques années?
2: Tout le monde peut venir, hein. On ne demande pas de cas de notité, ou le niveau de vie ou quoi que ce soit. Tout le monde peut venir. C'est libre, il y a juste 2 francs à payer parce qu'on a quand même des frais, voitures, on doit aussi payer les locaux qu'on est, mais tout le monde peut venir, il n'y a pas de problème.
1: Mais est-ce que le profil des gens a un peu changé ou évolué ces dernières années?
3: Alors oui, c'est vrai que au début c'était comme principalement des personnes étrangères, et là de plus en plus on remarque qu'il y a aussi des Suisses qui viennent, donc il y a une espèce de barrière gentiment qui est en train de tomber, cette barrière un peu psychologique.
1: Est-ce que cette barrière psychologique n'est pas justement le reflet d'une réelle situation économique en Suisse qui est en train de changer, avec des coûts qui sont de plus en plus hauts, que ce soit les assurances sociales, que ce soit les assurances maladie, que ce soit les logements, et une réalité avec les salaires qui ne suivent malheureusement pas?
3: Totalement. Il n'y a pas plus tard qu'une semaine, j'ai reçu un mail, quelqu'un qui me disait de manière très cash, j'ai 4 enfants, on travaille les deux, mais on n'arrive pas à joindre les deux bouts.
1: Tu le disais, Dominique, contrairement à d'autres organismes d'aide, il n'y a pas de dossier administratif à fournir, à constituer, ou on fait un bilan pour savoir si effectivement les gens peuvent bénéficier. Ça veut dire que la confiance dans le Jura est plus facile qu'ailleurs en Suisse romande. Pourquoi ce choix?
2: C'est dans les statuts de l'association. Vous savez que donc tout le monde peut venir, tout le monde est libre, quoi. Là, on ne fait pas de discrimination.
1: Est-ce que malgré cette facilité d'accès, certaines personnes mettent quand même beaucoup de temps à oser venir, parce qu'on a toujours ce problème de honte à surmonter face à la précarité?
2: Oui, effectivement, c'est beaucoup une honte, et puis mais il faut qu'ils prennent leur courage à deux mains.
3: Et je pense que ça aussi son lot de bons côtés, on va dire. Tout simplement, l'année passée, il y a une famille qui venait d'arriver en Suisse depuis le Chili, et qui, 3 jours après leur arrivée, sont venus un samedi, parce que les voisins étaient bénéficiaires ici, du coup il y a eu du bouche à oreille, donc ça facilite aussi grandement le contact.
1: Qu'est-ce que les personnes viennent chercher ici? Est-ce qu'il y a aussi du lien, de l'écoute, le fait d'être considéré? Est-ce qu'il y a ce côté-là humain aussi, ou on est simplement sur un aspect nutritionnel?
2: On met à disposition un stand, vu qu'on est près d'une église, et puis on peut offrir des cafés, de l'eau, des biscuits, tresses, etc. Voilà.
1: Donc il y a aussi un lien social au-delà de simplement donner à manger.
2: Voilà, exactement, oui. Comme ça, beaucoup de personnes peuvent de t'en parler. On est dans une société où c'est qu'il y a beaucoup d'individualisme. Alors là, ils peuvent passer un moment pour se retrouver, un peu discuter, être à l'aise.
1: Merci.

0: C'était Harry Styles. Et on vient d'allumer les micros sur une phrase qui disait « C'est quand même le comble ici de boire de l'eau. » Et c'est vrai. C'est très vrai. Mais on y boit aussi de l'eau. On est à la Brasserie des Franches-Montagnes, la BFM, lieu extraordinaire que soit Charles Adamir, soit moi-même connaissons principalement via le rock'n'roll.
1: Mais via les blagues
0: et
1: aussi.
0: Puis,
1: hein.
0: Et puis les blagues également. Ouais. Également.
1: D'ailleurs, on rappelle que ce soir, il y a des blagues tout à l'heure après cette émission. Hein, et par contre, c'est la première fois de la semaine qu'on va lire. Il n'y a plus de billets.
0: Non, je crois qu'il y a plus. J'ai voulu voir tout à l'heure et en fait, c'est complet. Mais alors, on a tout vendu.
1: Ouais.
0: Ce qui est très très bien. Par contre, bah, venez, si vous nous écoutez, que vous êtes dans le coin, pas loin de Seignelay-Gier, sachez que cette émission est en public. Il y en a un petit peu du public. Et puis, bah, venez nous dire bonjour, ça nous fait toujours plaisir. Nous, ici, on dit bonjour à Dominique Dominé et Damien Dominé qui sont nos invités aujourd'hui. Bonjour, vos micros sont allumés, c'est tout bon. Bonjour.
2: Bonjour, bonjour.
0: Bienvenue à vous deux. Bah alors, on vous a découvert dans ce portrait, cette série de questions faites par Jiggy Jones tout à l'heure. Vous êtes donc respectivement Dominique, président de la PLDJ, et Damien, secrétaire de la PLDJ.
1: Et c'est Dominique et papa de Damien.
0: Exactement.
1: Ça, c'était le mystère qu'on devait résoudre. Donc.
0: C'est un truc de famille. Est-ce que Noam a une fonction dans l'association?
2: Bientôt, pas encore. Bientôt.
3: Ça viendra.
0: Noam, qui est donc
3: c'est déjà
0: enfant.
3: Une bonne graine.
0: oui, ça va venir. Donc l'association pour les démunis jurassiens qu'on a découvert via cette série de questions de Jiggy Jones. Moi, j'ai l'impression que l'APLDJ, ça existe parce qu'il n'y a pas de solution officielle. Est-ce que je me trompe?
3: Qu'est-ce que vous entendez par qu'est-ce que vous entendez?
0: Bah alors déjà on se tutoie.
3: Voilà.
0: On avait dit avant, se dis-tu.
3: Voilà, exactement.
0: Non, mais j'ai
3: posé la question à vous deux, c'est pour ça que j'ai dit.
1: Oui, allez, bien vrai, joué, bien rattrapé.
0: J'ai l'impression que les autorités ou je sais pas comment on doit les appeler peuvent parfois vous envoyer des gens parce que eux-mêmes ont plus de solution.
3: Exact.
2: Alors oui, effectivement, il n'y a pas de solution officielle, ça c'est bien vrai, effectivement. Mais alors nous, on est vraiment en communication avec les autorités, où c'est que, ben, il n'y a encore pas si longtemps, on a tout mis en place pour être une association, qu'on dit ça...
1: À but non lucratif.
2: Merci, exactement.
1: Je ouais, m'y
2: tu,
1: connais.
2: Voilà, merci, tu veux le mémo, mais c'est exactement ça. Alors du coup, oui, il n'y a rien d'officiel, mais du coup, on est vraiment en communication et on essaye vraiment, tant bien que mal, de faire un peu la publicité, ouais.
0: Mais c'est pas, vous n'êtes pas en train de combler un manque qui devrait être assumé par, bah, pas par vous, quoi.
3: Ben, si vous voulez, tant qu'une loi ne sera pas faite, comme en France, où c'est qu'on interdira de jeter les invendus, eh bien, ça ira beaucoup mieux, mais chacun se renvoie la balle. Même au Parlement, on cause aux causes, c'est comme les caisses maladies, plus aux causes, plus elles augmentent. Alors comme ça, on va pas bien loin.
0: Mais parce que ça, c'était une question que j'allais vous poser tout à l'heure. Il n'y a pas de loi qui interdit les commerces de jeter les invendus.
3: Non, actuellement pas, il n'y a pas. Il y a des pourparlers, comme a dit M. Parlemelin, quand il y a eu ces discussions au Parlement, que c'était assez tôt. Bon, maintenant, lui, il a plus ce problème-là.
0: Ouais. J'ai vu une interview qui datait quand même il y a quasiment 10 ans où la personne disait non, mais il y a une loi, on est en train d'en discuter. C'est en train de se faire. En 10 ans après, c'est toujours pas fait, quoi.
3: Exactement.
0: Mais c'est qui doit décider? On l'appelle, moi. C'est bon.
1: On va pas réussir à le convaincre.
3: Non.
0: Damien, mais est-ce que vous faites un peu de lobbyisme d'ailleurs ou c'est chiant, c'est pas votre rôle?
2: Non, c'est pas vraiment notre truc, non. Mais effectivement, comme l'a dit mon père dans le reportage, il y a des magasins qui nous ont répondu cash, bah, on préfère jeter que de vous donner. Et on ne citera personne.
0: Non, bah non, alors c'est leur droit, hein, c'est leur droit. Mais il y en a même qui. Et oui, c'est une solution également, mais il y a certains commerçants qui choisissent de jeter au biogaz, ça s'appelle.
2: Tout à fait, c'est ça.
0: Bon, c'est.
2: Ouais, c'est.
3: C'est triste, une solution comme ça.
0: C'est triste, bon, après, au moins, ça fait un peu d'électricité. Est-ce qu'il y a une évolution dans le profil des personnes qui font appel à votre aide?
3: Alors actuellement, comme on a déjà dit, il y a beaucoup d'Ukrainiens, il y a quand même des familles qui commencent de venir, donc il y a toujours un peu cette gêne, c'est clair. Mais maintenant, j'ai eu dernièrement, on a eu un rendez-vous avec le responsable du social, où c'est que prochainement, dans le journal de fin d'année, il y a une publicité qui sera faite. Et je devrais aussi m'approcher de Radio Jura pour aussi en parler, et en espérant que ça fasse de la publicité, puis que justement que les personnes s'enlèvent cette gêne pour venir.
1: Ouais, quelque part, tu n'as jamais eu une volonté en montant cette association avec ton fils de souligner la gêne de ça. C'est plutôt pour répondre à un besoin qui est une nécessité, finalement. Est-ce qu'il y a une solution, un vecteur pour parler de ça, pour qu'on arrête d'être gêné, de ne pas avoir les moyens?
3: Oui, c'est un problème. Chacun, comme j'ai déjà dit, doit arrêter de se gêner. Moi, je trouve, c'est sûr, c'est un peu le Suisse qui est comme ça, quoi.
0: Ouais, c'est très Suisse. Comment on explique que ça fait partie de notre ADN, cette gêne?
2: Bonne question. Ouais. Vraiment, peut-être, on a un peu cette image de pays riche. La pauvreté est cachée. Donc, ouais. On peut pas plus s'expliquer que ça.
1: Non, on va faire une révolution.
0: Hein. Ouais, ouais. Bon, mais une révolution à la Suisse, ouais, ça passe par des lois.
1: S'il vous plaît.
0: S'il vous plaît. Ouais. Dans la même interview que je citais tout à l'heure, j'ai vu, c'était une interview de Marie-Josée Wirtz qui a fondé cette association.
2: C'est ça.
0: Il y a 10 ans, elle disait ouais, ce serait bien qu'on trouve une camionnette frigorifique un peu mieux que celle qu'on a parce qu'elle est, elle est pas terrible. Là, on vous a entendu tout à l'heure dire ce serait cool qu'on ait une camionnette frigorifique un peu mieux. C'est toujours la même? Non, c'est que vous avez quand même une nouvelle depuis.
3: Non,
0: c'est toujours la même.
3: Je crois qu'ils ont, il me semble, quelque chose eu avant, mais celle-là, ça fait un certain temps qu'on l'a eu. Elle est même été grêlée.
0: Ouais, bon.
3: Mais c'est vrai que maintenant, elle arrive gentiment au bout.
0: Bon, alors on pourrait gueuler un peu contre la grêle. On va pas le faire, c'est pas vraiment de sa faute. Par contre, là, on va lancer un appel. Qu'est-ce qu'il vous faut comme véhicule exactement?
3: Un peu du genre qu'on a, éventuellement un peu plus grand, ça n'a pas besoin d'être du
0: mais
3: neuf.
0: Parce que vous avez quoi maintenant?
3: C'est une Dacia qui est très âgée. Bon, ouais. Elle a encore passé l'expertise. Mais au prochain, on verra.
0: Mais c'est donc une petite camionnette frigorifique.
3: Voilà, c'est ça.
0: Ouais. Oui.
1: Genre façon le Renault Kangoo, les machins comme ça, les véhicules un peu...
2: Voilà,
1: c'est Ludospace, mais avec un module réfrigérant.
3: Voilà, exactement.
2: C'est vraiment, le véhicule a été refait,
1: okay,
2: ouais. Toutes les parois, et
1: ah oui,
2: c'est,
1: pour être isolé.
2: C'est vraiment une cage frigorifique.
1: D'accord.
2: Qui fait partie entièrement du véhicule.
0: Donc, par exemple, les magasins, si vous nous entendez et que vous avez ça... Vous prenez contact avec nous, ou ouais, alors vous prenez contact avec l'APLDJ, vous allez sur apldj.ch et puis vous offrez le véhicule.
1: Voilà, si par exemple vous êtes un magasin et que vous pouvez pas donner la nourriture parce que vous la jetez, mais vous avez peut-être un camion.
0: Bah, donnez le camion.
1: Donner.
0: Voilà, effectivement.
2: Donnez-le nous, s'il vous plaît.
0: Donnez le camion. Est-ce que ça vous dirait d'écouter un peu de musique? Vous restez là, hein, on va continuer à discuter avec vous.
2: Très
0: Damien
2: volontiers.
0: Dominique, on va écouter un morceau de Freddy Forbidden. C'est bien ça. Il dit oui en régie. Ça s'appelle Quiet. Yeah.

0: Quiet, Freddy Forbidden juste là sur la 3. On est toujours à Seignelégier à la BFM. Couleur 3 est avec toi et également à Seignelégier. On vous a sorti quelques archives si vous écoutez cette émission depuis le début de la semaine. Des archives qui nous prouvent qu'en fait la précarité, c'est pas un truc nouveau, mais ça on le savait. La précarité peut aussi prendre des visages différents. Elle évolue avec son temps. Et j'ai trouvé une archive assez chouette. Alors, on est toujours ici avec Damien et Dominique Dominé de l'association pour les démunis jurassiens. On vous confond souvent avec les cartons du cœur, c'est possible ?
1: Oui, c'est vrai. On nous pose des questions. D'ailleurs, même des personnes du carton du cœur sont venues chez nous.
0: Ah !
1: Sont venues chez nous, comme quoi ils n'avaient plus rien à leur donner.
0: Ah !
1: Bon. Après, j'ai vérifié, c'était un peu des histoires de Tintin.
0: Bon, ouais. Bon, toujours est-il que la problématique est la même, hein, la mission est un peu la même. J'ai retrouvé une archive de 2005 d'une émission qui s'appelait Photo de famille sur la TSR à l'époque, sur une initiative assez chouette qui s'appelait Les Jardins du Cœur. Ça existe toujours, c'est à Yverdon. Maintenant, ça s'appelle Les Paniers du Cœur. Ça vous dit d'écouter ?
1: Oui.
0: Parce que moi, oui.
2: L'antenne des cartons du cœur d'Yverdon existe depuis 1993. Et puis, au fil des années, utopie aidant, parce qu'il faut être un peu utopiste quand on participe à ce genre d'action, est venue l'idée d'avoir un petit jardin. Et c'est avec l'aide de la commune d'Yverdon qui nous met à disposition 5000 m² de terrain que nous avons pu, il y a 2 ans, installer ce petit jardin. Alors l'idée, bien sûr, était de compléter les apports alimentaires de nos cartons, d'apporter une variété et puis d'apporter aussi des légumes frais et des petits fruits frais. Au printemps, on prépare nos petits semis, on fait nos plantons avec l'aide de quelques bénévoles qui viennent s'occuper et puis qui aiment bien se retrouver un petit peu avec la nature. Les bénéficiaires viennent nous retrouver au jardin et puis on choisit les légumes dont ils ont envie de manger. Donc on a des salades, on a les tomates, on a tout ça, quoi. Alors ça nous permet de faire une petite promenade et puis de faire le choix de nos légumes. Alors avantage aussi pour nos bénéficiaires, c'est qu'ils peuvent choisir un légume tout frais et le manger le soir ou le lendemain matin. Et c'est un peu ce genre de petite qualité, ce surplus de qualité de vie qu'on essaye d'apporter aux gens, en plus de leur apporter de la nourriture. Les surplus que nous avons, nous les congeons, nous les apprêtons aussi, grâce à notre cuisinier, à Camille, qui est à la cuisine toute l'année.
3: Voilà. On avait beaucoup de tomates vertes. J'ai fait des confitures avec, qui sont très bonnes. Avec de l'orange, tout ça. Les gens étaient contents.
4: Les cartons du cœur, ben, c'est ouvert à toutes les personnes qui sont dans une situation momentanée, on espère pour eux, de manque au niveau de la nourriture, ou peut-être un passage de vie, ou plutôt que de chercher de quoi se sustenter, ben, ils peuvent utiliser ce temps pour trouver la solution au problème.
5: Au revoir.
0: Les Jardins du Cœur qui sont maintenant devenus les Paniers du Cœur. Et alors Thierry Galechet en régie nous a dit que la première personne qu'on entend dans ce petit reportage faisait partie de l'équipe de Monsieur Jardinier à l'époque sur la première, le dimanche matin. Voilà, donc comme quoi, c'est des belles missions, des belles missions. Ce qu'on entend, moi, ce que j'ai trouvé intéressant dans cet extrait-là, c'est qu'il y a un droit aussi de se faire plaisir, même quand on est dans la précarité. On va choisir un beau légume et on va se faire plaisir. On a le droit aussi de se faire plaisir.
1: Mais bien sûr. Justement, des périodes, on a énormément, par exemple, des desserts, même en surplus. Alors, pour des personnes qui n'ont pas l'occasion de s'en acheter, je ne veux pas vous dire le prix d'une millefeuille, mais...
0: C'est cher.
1: c'est des boulangers, pâtissiers qui sont renommés, qui ont une bonne réputation et qui ont vraiment le même goût.
0: Toi, c'est quoi ton petit plaisir, Damien ?
6: Ah, je dirais les éclairs au chocolat.
0: Éclairs au chocolat ?
6: Ah ouais.
0: À bouffer, donc. Hein.
6: Ah bah oui.
0: Non, mais sinon, dans la vie.
6: Oh, écoute,
0: je sais pas.
6: Ouais, pas mal de sport.
0: C'est vrai ?
6: Les jeux vidéo, mais bon, maintenant que j'ai le petit, un peu plus compliqué quand même. Hein. Mais non.
0: Fais quoi comme sport ?
6: Tout. Tout, du VTT, de la course.
0: Sur la perche. Tout. Tout. Et toi, Dominique ?
1: Alors moi, j'aime bien.
6: Un petit peu moins sportif.
1: Bon, j'aime bien les desserts, quoi. Maintenant, je dois un peu regarder, mais disons, j'aime bien aller en montagne. Et ces deux dernières années, suite à deux opérations au genou, j'ai dû un peu freiner là-dessus. Mais bon, c'est le plaisir d'être dans la nature, dans les montagnes.
0: On remplace la montagne par des desserts.
1: Oh. Après.
0: Eh oui, après.
1: C'est pour compenser les calories qu'on a reprises.
0: Ça va ensemble. Ça va ensemble. Charla, en trois mots, petit plaisir. Trois mots, pas plus.
5: Dormir, sieste, soupe. Ouais. En vrai, la soupe. Oui, la soupe, c'est sous-côté.
0: C'est vrai que
5: la soupe. Non, mais typiquement, on revient sur le reportage tout à l'heure. La confiture de tomates vertes.
0: Ça fait envie.
5: L'orange.
0: Ah ouais.
5: Ouais, je suis pas fan des oranges, je suis pas fan des tomates, mais ça, t'as envie de faire une tartine avec ça.
0: C'est vrai, c'est vrai. Puisque tu parles de soupe, moi, ça me fait penser à l'hiver. On imagine qu'en hiver, ça doit être particulièrement, c'est plus chargé, j'imagine, pour vous, en hiver, avec la période des fêtes aussi. Mais un été caniculaire comme on l'a eu là, est-ce que ça pose des défis particuliers?
1: Oui, on a eu, comment est-ce qu'il faut dire, durant ces grandes chaleurs, on a eu beaucoup moins de personnes, c'est vrai. C'est, bon, il y a aussi eu les vacances. On a eu ces problèmes dans les locaux que j'ai voulu me procurer un ventilateur. Comme vous savez, il n'y avait plus rien, tout était épuisé. J'ai eu l'occasion d'en commander sur un site des petits. C'était assez. Heureusement qu'un bénévole a pu amener le sien et ça s'est arrangé, quoi.
0: Bon, si on veut aider en tant que bénévole, comment on fait?
1: Alors, en premier, ça s'est fait un peu de bouche à oreille, parce que quand j'ai repris l'association, où c'est qu'ils étaient une trentaine de personnes environ, il n'y en a plus que quatre ou cinq qui sont restés. Alors, il a fallu tout reconstituer des bénévoles. Autant aussi après, j'ai eu l'occasion de retrouver des nouveaux magasins, organiser aussi avec les chauffeurs, comme le samedi. Il nous faut trois chauffeurs. On a fait ça petit à petit, puis on a pu bien se débrouiller, quoi. Puis heureusement, il y a des Ukrainiens aussi qui maintenant font partie comme chauffeurs et comme bénévoles pour la distribution, ce qui nous rend bien service.
6: C'est exactement ce que je voulais rajouter. Il y a beaucoup de bénéficiaires, en fait, qui sont devenus bénévoles. Mm-hmm. Et ça, pour nous, c'était super parce que, du coup, ils pouvaient à la fois profiter et ils avaient vraiment le sourire aussi d'aider. Mm-hmm. On a souvent des proches, c'est des gens qu'ils connaissaient déjà. Donc non, franchement, ça s'est vraiment fait comme ça et c'est super.
0: Moi, j'ai l'impression qu'en plus de fournir de la nourriture, vous luttez aussi contre la solitude.
6: J'ai pas entendu, excuse-moi.
0: Ouais, j'ai l'impression qu'en plus de fournir la nourriture, vous luttez contre la solitude.
6: Oui, c'est vrai que c'est aussi un peu un lieu de rencontre. De nouveau, c'est souvent aussi des gens qui se connaissent à l'extérieur. Donc c'est vrai que le samedi après-midi, c'est devenu un peu un lieu de rencontre. C'est vrai qu'à notre pic, il y avait souvent une centaine de personnes qui étaient là et c'était marrant de les voir tous ensemble, rigoler. Mmh. Non, franchement, ouais.
1: Et puis justement, comme il y a beaucoup d'Ukrainiens et qui sont dans différents lieux, c'est un endroit où c'est qu'ils se retrouvent et puis qui peuvent aussi se partager, se retrouver entre eux. Mmh. Et puis justement, maintenant, on tient un stand tous les deux semaines, comme ça, où c'est qu'on offre, comme on l'a déjà dit, le café, des biscuits, comme ça, ou bien ça dépend, différentes choses.
0: Ça, ce stand, il est à Adlémont, à côté de l'église, c'est ça?
6: Voilà, oui, exactement. C'est ça. Ouais. Où on distribue.
0: Ouais, on pourra parler du café de Lim après aussi,
1: voilà,
0: de cet endroit, et de sa mission.
1: Voilà, c'est ça.
0: Est-ce que, en tant que commerce, il y a des gens qui nous écoutent et qui se disent « mais comment ça se fait, j'ai pas été contacté », est-ce que déjà vous avez assez et est-ce que ça serait compliqué pour vous d'absorber plus de nourriture ou bien vous êtes constamment en demande?
1: Alors justement, comme j'ai déjà dit, même dans, on aimerait quand même un peu plus de Suisses qui viennent. Et après, pour trouver des nouveaux commerces, oui, mais il y a toute une organisation qui se met là derrière pour aller... Il faut dire que pendant une année, j'ai été occupé tous les samedis. J'ai aussi commencé d'un peu déléguer. Il y a un temps pour tout. Mmh. Et c'est vrai que c'est tout un... Comment est-ce qu'il faut dire? Des charges en plus qu'il faut aussi les locaux. Maintenant, il faudrait peut-être des locaux. On avait tout petit avant. Maintenant, on a quand même la possibilité. Avant, c'est qu'on était, on n'avait pas d'eau chaude, on n'avait pas de toilette. Maintenant, on est quand même équipé pour ça. On a quand même fait des améliorations. Alors je pense qu'il y a toujours des possibilités pour avoir plus, quoi, mais...
5: Dans l'idéal, les commerces devraient te contacter directement, toi ou Damien, justement, sur appeldj.ch.
1: Exactement,
5: pour dire,
1: oui.
5: Nous, on a un commerce, c'est vrai qu'il y a des périodes où on a plus ou moins, ils peuvent vous contacter et puis il y a moyen de discuter pour mettre ça en place, quoi.
6: Totalement, et s'il y a des gens aussi qui veulent venir en tant que bénévole, Très volontiers.
0: Toujours besoin, ouais.
1: Et ce qu'il y a de très bien, c'est qu'on a eu diverses entreprises qu'on fait des soupers pour le personnel, comme peut-être Raiffeisen, ou des entreprises de construction comme ça, qui nous ont, les personnes qui s'occupaient de l'organisation m'ont téléphoné, qu'ils avaient du surplus, ils pouvaient nous le donner, et ça nous a fait énormément de bien. C'était des produits qui étaient frais, tout à fait mangeable, formidable, qui a fait beaucoup de bien à l'association.
0: Okay. Ben ça, c'est aussi une question que j'avais. Si moi, en tant que particulier, je me retrouve avec un stock, pour une raison ou une autre, un mariage ou j'en sais rien, est-ce que je peux vous appeler ? Est-ce que vous prenez ? Même si ce n'était pas destiné à la vente. Parce que ça fait aussi, c'est aussi une mission que vous avez, c'est d'éviter que les invendus soient jetés, mais est-ce que vous prenez ?
6: Totalement, totalement.
0: Ce que je vous
6: donnerai ? Et y a même des fois des commerces qui ont un surplus, par exemple, de Pampers, ou de choses qui n'est pas forcément de la nourriture. Et oui, alors là, franchement, on prend, ouais.

0: Couleur 3 est avec toi à Seignelégier. Ça se remplit très fort, mais je crois que c'est sold out tout à l'heure. Hein.
1: C'est absolument sold out, ce qui est plutôt une très bonne nouvelle, parce que de nouveau, on le rappelle, c'était des billets qui étaient avec des tarifs fixes, mais qui étaient à choix, 20, 60, 40, selon ce que vous voulez mettre.
0: 10 000.
1: Vous pouvez, 10 000, ça c'est vous pouviez aussi si vous voulez.
0: Il y avait l'option si 10 000, moi j'ai mis 10 000.
1: Ouais, mais toi en plus, t'as juste mis 10 000 et tu vas pas rester parce que t'as juste dit, voilà, je mets 10 000 pour soutenir la cause.
0: Non, Robin Chessé, Julien Dequin de Saint-Preux, Valérie Paco, Yacine Nemra, Laura Chenia qui monte sur scène tout à l'heure ici à la BFM tournée, hein, puisque c'est leur quoi, cinquième
1: c'est
0: soir.
1: La cinquième date de suite.
0: Cinquième
1: soir. Et je pense, pour les personnes de ce soir, c'est un peu la petite date privilégiée, c'est la dernière, c'est un peu le moment où les gens vont lâcher les chevaux de ce qu'ils n'ont pas osé dire les quatre premiers jours. On va en parler un petit peu avec l'un ou l'autre qui vient nous voir tout à l'heure dans l'émission.
0: C'est possible. Alors Robin Chessé qui viendra nous voir et puis Julien Dequin de Saint-Preux également. On est toujours avec Damien et Dominique de l'Association pour les démunis jurassiens. Restez avec nous messieurs. Ah, je vais aller chercher des petites bières, voilà. C'est ça que je vais
1: faire. Tu vas faire ça.
0: Écoutez, c'est pas, je fais pas la promotion de l'alcool, mais on est à la brasserie des Franches-Montagnes.
1: Oui, tu fais la promotion de produits.
0: Voilà, exactement.
1: Du terroir.
0: C'est le terroir. Voilà. C'est le terroir. Allez, musique.

0: Charlie XCX avec Wink Wink sur RTS Couleur 3. Ici Couleur 3 avec toi à Seigne-Légier, à la brasserie des Franches Montagnes. Il est temps de prendre des nouvelles du monde, Yannick Neveu. Je ne sais pas si tu es d'accord avec moi, mais je pense que oui.
1: Oui, mais je ne vais pas les donner moi par contre.
0: Ah non, mais non, je ne vais pas te forcer à te faire ça.
1: Après, je peux essayer d'inventer
0: des
1: trucs.
0: On a des gens qui sont très bons pour le faire.
1: Guy Parmelin a donné sa démission, ouais. Et il a été remplacé par Yann Zitouni.
0: Et voilà. Vous êtes samedi.
1: Et on est samedi.
0: On revient après.
1: Ben oui. 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
2: 17 Quentin Fray.
3: Qui succédera à Guy Parmelin au Conseil fédéral? C'est la question qui anime le débat au lendemain de l'annonce du départ du ministre originaire de Bursin. Plusieurs femmes sont présentées en tête de liste. La vice-présidente de l'UDC, Céline Amaudru, la conseillère nationale genevoise, a confirmé son intérêt à la RTS hier. Il y a aussi la ministre de la Santé zurichoise, Nathalie Ricli, et la conseillère aux États saint-galloises, Esther Friedli. Deux romans aussi circulent, le vaudois Yvan Pahut et le conseiller national fribourgeois Nicolas Colli. Les candidats ont jusqu'au 23 octobre pour s'annoncer. L'élection est prévue le 9 décembre. À Paris, des dizaines de milliers de personnes ont défilé pour défendre les droits LGBT+. Aujourd'hui, moins de RN et plus de lesbiennes, c'est ce qu'on pouvait lire sur certaines pancartes. L'occasion pour les manifestants de dénoncer la montée de l'extrême droite et les discours hostiles aux personnes LGBT+, et particulièrement contre les personnes trans. Cette marche des fiertés a réuni des associations, des élus de gauche et de nombreux soutiens hétérosexuels. Les organisateurs ont appelé les participants à transformer leur colère en mobilisation électorale. Et puis hier, c'était un tout autre rassemblement, une nouvelle journée de blocage des lycées français. Une journée placée sous le sigle de la répression avec plus de 1700 interpellations. Des heurts entre policiers et manifestants ont éclaté, dégénérant par endroits. À Marseille, une femme a été brûlée au visage par un mineur de 15 ans en marge d'une manifestation. À Tours, c'est un jeune de 16 ans qui a perdu son œil droit après un tir de flashball de la part d'un policier. Mais après une rencontre infructueuse avec le gouvernement, les syndicats ont décidé de reconduire le mouvement. Prochaine journée de blocage prévu pour mardi prochain. Et puis une autre mobilisation plus modeste, cette fois-ci à Monthey. Près de 300 personnes ont manifesté contre les pesticides de Syngenta cet après-midi. Une mobilisation pour dénoncer les risques pour la santé et demander plus de transparence sur les substances produites sur le site chimique valaisan. Les manifestants ont aussi réclamé l'arrêt de la fabrication de produits interdits à l'étranger et l'application du principe du pollueur-payeur. Et chacun d'entre nous a déjà reçu un appel sur son téléphone portable pour de la publicité. Les opérateurs téléphoniques suisses ont recensé plus de 148 millions d'appels indésirables du style. Et ce genre d'abus va encore augmenter cette fin d'année. Que ce soit Swisscom, Sunrise ou Salt, tous déploient un mécanisme de lutte contre ces dérangements qui permet pour l'instant de bloquer environ 2 appels entrants sur 5. Et Gaza, à nouveau pilonné, un bombardement israélien a tué 5 Palestiniens, dont 4 femmes. Les tirs se sont produits tôt ce matin contre un immeuble résidentiel de la ville de Gaza, selon les services de santé. L'armée israélienne n'a pas commenté. Le ciel s'est couvert en début d'après-midi. Quelques averses isolées sont attendues sur le Jura vaudois et les Préalpes. Maximum 19 degrés autour du Léman, 22 en Ajoie et en Valais centrale. Demain, retour à un temps assez ensoleillé malgré quelques nuages en matinée. Et puis dès la mi-journée, des averses possibles dans le Jura et les Alpes.
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1: On est à la brasserie des Franches Montagnes, ici à Seigne-Légier, avec l'Armée Charla.
2: Toujours l'Armée Charla, toujours ensemble. Charla, on toujours met là. Des R partout parce qu'on n'en manque pas. Nous, on manque pas d'air.
1: C'est très bien. C'est
2: ah oui, mais j'ai travaillé beaucoup cette phrase.
1: Aujourd'hui, on a décidé de mettre en avant l'association pour les démunis jurassiens, l'APLDJ. APLDJ.ch. Et alors, vous allez maintenant. On attend,
2: c'est,
1: allez-y.
2: Prenez... C'est parce que c'est tout facile. C'est un peu le truc qu'on s'est dit. Vous n'y avez plus de place ce soir, mais vous avez envie de faire.
1: D'abord. Alors, il y a encore des places. Mais oui. D'abord, donnez de l'argent. Voilà, vous allez sur apldj.ch, puis vous cherchez, c'est écrit « Nous soutenir », c'est écrit en assez gros. Ouais. Donc vous cliquez dessus, et là, vous cherchez le QR code. Vous voyez qu'il n'y a pas de QR code parce qu'ils sont en train de mettre en... Damien, tu t'occupes de ça.
3: Je vais m'occuper de ça.
1: Voilà. Le QR code, ça vient. Par contre, il y a un IBAN. Je ne vais pas vous le dire à l'antenne parce que ça va être long, mais il y a un IBAN et vous filez de l'argent pour cette association. C'est important parce qu'il y a besoin d'argent. Il y a besoin d'argent parce que c'est beaucoup de logistique quand même de gérer tout ça. Et puis, il y a des frais. Et puis, il faut s'acheter une nouvelle camionnette. Et puis, voilà, c'est compliqué. C'est compliqué. Donc, filez un paquet de pognon, ce que vous pouvez. Tiens, là, tu vas donner combien, par exemple ?
2: Moi, je vais donner...
1: Moi, je te file...
2: Mais je vais donner 66.
1: 66 francs ?
2: Oui, 66 francs.
1: Eh ben, moi, je vais
2: le faire
1: donner...
2: maintenant.
1: Bah, tu sais quoi, moi, je vais donner 68, et puis comme ça, tu auras l'air d'un gros rat. Voilà.
2: Oh, attends, tu sais ce qu'on est en train de faire ? On est en train de teaser une blague que seuls les jeunes d'entre nous comprennent.
1: C'est vrai ?
2: Oui, parce qu'entre 66
1: ah,
2: et 68...
1: Ah, 6-7
2: yeah.
1: Oh là là,
2: 6-7
1: Je ne l'avais même pas. Je ne l'avais même pas. Il y a toute la brasserie qui fait des gestes. Qu'est-ce qui se passe ? Donc allez donner de l'argent. On vous a également dit tout à l'heure que c'était complet ce soir, le Comedy Club. Alors oui, c'est complet. Par contre, eh ben, y a quelques chaises qui traînent.
2: Ils ont rajouté des places.
1: Donc si ça, vous voulez venir quand même ce soir, eh bien vous pouvez. Pointez-vous à la BFM. Spectacle de qualité.
2: Absolument.
1: Que toi, tu as vu Charla déjà.
2: Je l'ai vu mercredi, qui était le deuxième jour. C'était déjà exceptionnel au niveau de l'énergie de ce qui était proposé en plateau. Donc vraiment, venez voir. Ça vaut la peine. Ça rigole. Ça fait du bien. Et c'est un bon moment de rire aussi.

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0: C'est toi qu'on entend à la fin là. C'est toi,
1: c'est
0: ça,
1: c'est tellement ma voix. Fait... J'avais pris plus de miel.
0: Beaucoup de miel pour.
1: Passion Pit.
0: Voilà, Sleepyhead, c'était le nom de ce morceau. On va laisser la place tout à l'heure à Jiggy Jones qui a rencontré un ancien bénéficiaire de l'APLDJ qui maintenant est également bénévole. Il s'appelle Michael.
2: Exactement.
0: Et tu m'as dit, Michael, il assure.
2: Ah, il est bon.
0: Il est bon.
2: Tu verras, il est bon.
0: Un morceau de musique et puis on va écouter Michael tout à l'heure.

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1: Pour Couleur 3 avec toi, toujours à la PLDJ à Delémont, je suis avec Michael, bénéficiaire, puis devenu bénévole. Un parcours assez intéressant. Tu nous racontes un peu comment ça s'est passé pour toi?
2: Oui, moi j'avais une vie tout à fait classique de cadre moyen dans une entreprise de la région qui a été restructurée et de fil en aiguille, j'ai été au chômage. Je n'ai pas retrouvé d'emploi et l'aide sociale est arrivée. Donc je me suis dit, là je touche beaucoup trop peu, je vais devoir demander de l'aide à autrui. Je suis allé au service social, on m'a donné l'adresse de la PLDJ. Je me suis approché de Dominique directement et puis on a tout de suite sympathisé. Il m'a expliqué ce qu'il faisait. Mais moi, je me suis dit, je vais aussi rendre service, j'ai du temps. Et donc, je m'investis autant comme bénévole que comme bénéficiaire. Comme ça, c'est du donnant-donnant.
1: Tu te souviens de la sensation que tu as eue quand tu as, pour la première fois, discuté avec Dominique, que tu as poussé cette porte-là? Est-ce que tu as ressenti une aide, au-delà de la nourriture que pouvait t'apporter, une aide émotionnelle qui t'a fait du bien aussi, après être passé par le service social?
2: Oui, parce que Dominique est quelqu'un de très très ouvert. Il m'a tout de suite considéré. On a bien parlé. Il n'y a eu aucun jugement. Et même si je me sentais vraiment étranger dans cette bande de bénéficiaires entre guillemets, je me suis senti tout de suite accueilli comme n'importe quelle personne.
1: Est-ce que c'est pas justement bizarre ou difficile d'être se sentir étranger dans son propre pays, dans une situation économique qui est compliquée? Parce qu'on en parlait tout à l'heure, il y a toujours la peur ou la honte de franchir le pas et d'oser accepter une réalité financière qui est compliquée.
2: Tout à fait, parce que moi je viens d'une famille d'agriculteurs, donc où on ne demande pas d'aide, où on est un petit peu à la vieille Suisse, hein, où il faut toujours se débrouiller par soi-même et tout se passe bien dans nos montagnes. Et moi j'ai appris maintenant à me rendre visible, à ne pas avoir honte, à me dire j'ai aussi besoin d'aide, c'est peut-être temporaire, mais parfois il faut savoir reculer dans la vie pour mieux sauter et ensuite rendre à la société ce qu'elle nous a donné.
1: Au-delà de cette période compliquée financièrement, on comprend bien, qu'est-ce que ça t'a apporté de cette épreuve d'un point de vue de personnel?
2: De me sentir utile, disons, avec des activités concrètes qui sont celles de la nourriture. Moi, avant, j'étais un supply chain manager, donc quelque chose de très, très abstrait. Et là, on touche de la nourriture, on rencontre des gens, on se sent vraiment utile.
1: Avant de venir ici, tu as commencé à renoncer à quoi? Parce que forcément, jusqu'à ce qu'on ose demander de l'aide, on coupe sur certaines choses. C'était quoi pour toi?
2: Typiquement les impôts, hein, donc c'est un prêt qu'ils m'ont fait en quelque sorte de force. Et puis naturellement tout ce qui est sorti, culture, tout ce que l'on peut biffer de façon facile, je dirais, parce que naturellement il y a toujours beaucoup à payer. Je pense à Seraf, je pense aux caisses maladies, même si le service social prend ça en charge. Beaucoup de factures ne sont pas prises en charge, comme les taxes communales par exemple. Donc il faut savoir vivre très petitement, très vite, pour ensuite justement de me demander de l'aide. Et c'est ça qui aide aussi, c'est de pouvoir descendre suffisamment bas pour ensuite remonter et se dire, voilà, j'ai besoin d'aide, aidez-moi, s'il vous plaît.
1: Est-ce qu'on peut cacher longtemps autour de soi qu'on n'arrive plus à s'en sortir? Parce qu'il y a souvent une difficulté par rapport au regard des autres, surtout des proches.
2: Oui, c'est très difficile parce que avant, tous les jours, j'allais en costard au travail. Maintenant, je promène mon chien un peu n'importe comment. Donc les gens se posent des questions, on se sent visé, surtout dans une région comme le canton du Jura, qui est encore très, très agricole dans le sens noble du terme, où les gens se connaissent. Je pense que les gens peuvent nous regarder différemment en se disant, mais qu'est-ce qui lui arrive? Est-ce qu'il est malade? Et mes proches ne comprennent pas forcément ce qui se passe. Pourquoi est-ce qu'il est aussi longtemps au chômage? Ce n'est pas encore dans les habitudes vraiment de passer par là.
1: Qu'est-ce qui est le plus difficile, manquer d'argent ou devoir dire qu'on manque d'argent?
2: Oh, les deux, parce que manquer d'argent, c'est la porte fermée à tout. Dire qu'on manque d'argent, c'est un crime d'ego, j'ai envie de dire, parce que la Suisse est un pays d'élite. Et passer à côté de ça, c'est se sentir très seul.
1: Qu'est-ce que tu aimerais dire à quelqu'un qui est peut-être en train de vivre la même chose, mais qui n'ose pas encore demander de l'aide?
2: Que le pire, c'est de rester seul, de rester dans son coin. On a tous droit de jouer sa carte dans cette société, même si elle est petite. Il ne faut pas hésiter à se rapprocher des gens. Peut-être que d'autres personnes n'osent pas le dire aussi, et qu'il y a ce tabou qu'il faut casser petit à petit, et c'est avec la parole qu'on se soigne aussi.
1: Merci, Michael.

0: Dopamine par l'excellent Shuttle qu'on peut voir ces temps sur scène, me semble-t-il.
1: En tout cas, cet été, on l'a vu sur scène sur pas mal de festivals, le Shuttle.
0: Oui, je crois que pendant longtemps, il a sorti des morceaux, puis il jouait pas trop sur scène, puis là, maintenant, ça tourne sur scène, et c'est très, très joli à regarder sur scène. D'autant plus qu'il est assez mignon, quoi, faut bien le dire.
1: Mais peut-être parce qu'il fait preuve d'une sincérité énorme sur scène, peut-être quelque chose qu'on voudrait avoir aussi dans ce milieu-là.
0: Non, c'est juste qu'il est joli, en fait.
1: Ouais, d'accord, c'est joli. Mais moi, je voulais reposer une question à nos chers invités, Damien et Dominique Dominé, l'association pour les démunis, les Jurassiens démunis, parce que sinon ça fait appel JD. le moment, on a entendu tout à l'heure le témoignage de Michael, donc un bénéficiaire qui vient vous aider. Il y a toujours une histoire de fierté. Est-ce que vous avez trouvé, vous, l'un ou l'autre, peut-être le moyen d'entamer cette conversation avec des gens, des fois, qui n'osent pas dire ? Est-ce que c'est aussi presque un travail psychologique, en fait, que vous devez faire ?
2: Totalement, c'est totalement un travail psychologique et on le remarque, pour les Suisses, ça reste quand même très très très compliqué. Avec les personnes étrangères, moins. Notamment avec une famille du Chili, qu'on a eu il n'y a pas si longtemps, qui vraiment, ils sont arrivés en Suisse, ils sont directement venus, et du coup, l'approche a été tout de suite beaucoup plus facile, en fait. Mais avec les Suisses, effectivement, ça reste...
1: C'est qu'on peut même imaginer une famille de Suisse qui est déjà dans le, comme tu le disais tout à l'heure Dominique, la gêne, le moment où ils viennent enfin, ils font le pas de venir chercher un peu d'aide, est-ce qu'à ce côté où ils n'osent même pas parler à ce moment-là, alors que tu as envie de dire, mais vous avez fait le pas, là c'est bon, on peut passer à côté, là on va juste, on est dans le moment de solidarité, quoi.
3: Oui, il faut vraiment qu'il y ait ce déclic, et puis peut-être que dès ils sont venus, une ou deux fois, après ils ont peut-être vu qu'il fallait peut-être un peu attendre, ou bien oui... Parce qu'au début, c'était compliqué, tout le monde se ruait dessus. Alors, on a quand même pris l'initiative de donner des numéros. Alors, il est clair qu'on a pour l'instant un peu un problème de couvert. Ils doivent attendre dehors. Ça fait un peu peut-être qu'il y a une gêne, je ne sais pas trop. Mais il faut enlever cette gêne. Et puis, peut-être s'il faut un peu attendre, il y a des possibilités quand même de se mettre à l'abri. Puis tout de quand même venir, quoi.
0: Il y a des gens qui patientent dehors. Parlons un peu du dedans. Quelques mots sur le Delim Café, où vous avez vos locaux actuellement.
3: Alors, donc, le Delim Café, c'est un café associatif où c'est que les gens peuvent venir. Il y a aussi un coin pour les enfants qui amènent beaucoup de mamans là, qui viennent avec, pour se retrouver entre eux, pour causer. Les enfants peuvent jouer dans ce petit coin. C'est un café associatif où c'est que s'il y a des personnes là qui, il y a beaucoup de bénévoles qui y travaillent, et que quand il y a des moments creux ou bien comme ça, il y a beaucoup de personnes qui sont seules. J'ai appris par les responsables aussi qu'il y a une dame ou bien d'autres qui viennent assez régulièrement, comme ça ils peuvent, ils ont des oreilles attentives, où c'est qu'ils peuvent parler de tout, de rien, et comme ça c'est un peu une amitié qui se fait. Ils savent que là il y a des gens qui sont là pour les écouter sans les juger, et il y a même des personnes qui payent des cafés, et pour des personnes qui n'ont pas les moyens de se payer un café comme ça, alors ils savent qu'ils peuvent venir là pour avoir un café gratuit.
1: Le café suspendu.
3: Voilà le café, exactement. Oui, c'est ça. Voilà, alors c'est vraiment un endroit qui est convivial et puis tout, et qui marche bien.
0: Damien, Dominique, ça vous vient d'où cette envie d'aider ?
2: Oh, moi, je pense que c'est grâce à mon père.
0: Alors pour toi, on imagine que c'est facile. Il y a eu un bon exemple, effectivement, à la maison. Mais toi, Dominique ?
3: Alors moi, si vous voulez, je viens d'une famille d'agriculteurs. Je suis le plus jeune. J'ai eu mon papa plutôt m'a eu assez âgé. J'ai toujours aidé aussi. Ma maman qui est venue à 100 ans, elle était pendant 10 ans dans un home. Et puis, je me suis beaucoup investi pour lui rendre visite. On a créé une certaine amitié comme ça. Et par cela, quand je me suis engagé dans l'association comme bénévole, c'était 3 ans avant que je reprenne, j'aime pas trop ce mot président, mais plutôt responsable. Donc, Madame Wirst, suite à différentes... chose, je comprends très bien, et elle voulait aussi prendre du recul comme beaucoup, et il fallait un responsable. S'il n'y a plus de responsable, l'association tombait.
0: Effectivement.
3: Alors c'était un dilemme, je vais être franc et honnête, j'ai beaucoup réfléchi, j'en ai parlé avec mon épouse, et ma foi, il fallait fallait trouver le bon moment pour parce qu'on avait une dernière assemblée où c'est qu'elle a remis sa démission. Après, c'était un choix. Et je me suis proposé. Donc, comme ça, comme j'ai déjà dit tout à l'heure, on est reparti avec des nouvelles personnes petit à petit. Et puis maintenant, on est content, on est satisfait, ça roule gentiment.
0: Est-ce que tu as toujours le feu sacré?
3: Oui, maintenant, ça va mieux parce que j'ai trouvé des personnes qui peuvent un peu me... m'épauler pour différentes choses, c'est vrai, mais pendant une année, c'était assez compliqué, quoi. Et puis, je comprends, il y a beaucoup de personnes qui sont retraitées, ils font ce qu'ils peuvent. On a quand même des personnes de confiance qui viennent une fois par mois, et c'est vrai que on recherche, comme on l'a déjà dit, toujours comme des bénévoles. Mon but à moi, c'était de faire les bénévoles qui puissent tous les deux mois. Mais pour l'instant, c'est un peu problématique.
0: C'est un peu plus.
3: Bon, comme vous le savez très bien, c'est comme dans toutes les associations, quoi qu'elles soient, le bénévolat devient rare.
0: Bah, c'est difficile.
3: Voilà.
0: À dire au bout d'un moment, effectivement, la réalité parfois prend le dessus, puis c'est compliqué. Mais vous, vous êtes au Turbin tous les samedis pour les distributions.
3: Alors maintenant, moi, moins.
0: Moins.
3: Bon, je suis revenu un peu dernièrement parce qu'il y avait un manque. Bien, pour remettre des nouvelles personnes sont venues. Enfin, pour les mettre à l'aise, leur montrer comment ça va. Mais en général, ça va très bien. Les gens savent comment faire et puis ça marche.

0: 54 Ultra, oui bah quoi, tu te moques de mon angle, de mon allemand, c'est ça?
1: Attends, je vais trop annoncer le titre, vas-y, encore pire. Tölme, voilà. Tölme de 54 Ultra.
0: Ça c'était le nom du morceau. On a un Robin Chesset qui nous a rejoint autour de la table, il a pas de micro, il cherche mais il a pas. Ah, c'est Damien qui file ton micro, son micro.
2: Ah, je pensais pas que c'était déjà à moi.
0: Non, alors c'est juste que t'es
2: là. Ah d'accord, bonjour.
0: Ouais, salut.
2: Ah bonjour.
0: C'est pas tout de suite à toi, mais
2: non, d'accord.
0: C'est gentiment à toi. Ouais.
2: Bah je peux m'occuper pendant ce temps, je veux dire on est dans une brasserie, ça va bien aller. Hein. Si vous avez pas besoin de moi, j'ai de quoi faire alors.
0: Je me suis dit l'année passée, on était au Café du Soleil, je me suis dit cette année, il y a Robin dans l'équipe, ils ont pris des risques quand même de venir à la BFM.
2: On sait, mais c'est pas la première fois que je joue à la BFM.
0: Oh bah ça on imagine.
2: J'ai des très très bons souvenirs alors.
0: Je pense même qu'il y a une bière à ton nom là-bas, il y a plein de tireuses
2: ouais,
0: avec des petits noms, je pense qu'il y a une Robin.
2: Ouais, je pense.
0: Il y a la Robin qui tire à 14.
1: La Robinche.
2: La Robinche, bien sûr.
0: La Robinche, la fameuse. Dominique et Damien, on va vous proposer de vous dire au revoir et aussi de vous dire merci. Parce que c'est méga précieux ce que vous faites. On rappelle que l'argent est toujours bienvenu, même s'il n'y a pas... L'argent, ça ne fait pas tout. Mais c'est vrai que ça aide quand même vachement à, par exemple, acheter un nouveau camion frigorifique et puis à organiser...
1: La logistique, tu l'as dit avant, c'est beaucoup de
0: ça,
1: travail,
0: c'est
1: beaucoup de frais, de différentes choses à faire. D'ailleurs, on le rappelle, apldj.ch, vous allez sur le site, ça se trouve très facilement nous soutenir. Et puis la plupart des gens savent faire un virement sur un IBAN qui se trouve très facilement aussi. Est-ce qu'il y a... Un petit rêve de un jour lâcher ça ou de développer dans une certaine manière la PLDJ?
3: Alors de mon côté, comme on a déjà discuté avec différentes autres organisations, aussi avec le responsable du social de Delémont, c'est clair, c'est pas évident, c'est pas facile déjà de trouver des grands locaux puis tout. Pour l'instant, notre but c'est de rester indépendant. Vu qu'on n'a pas besoin, ceux qui viennent n'ont pas besoin de carte ou quoi que ce soit, comme ils ont social ou ailleurs. C'est notre but d'accueillir tout le monde sans préjugés et puis tout. Je voulais encore préciser qu'avec l'argent qu'on reçoit de différentes associations ou d'autres, on achète quand même pratiquement toutes les semaines quelque chose pour qu'il y ait un surplus, que ce soit des légumes, etc., pâtes. On regarde un peu, enfin de moi-même je regarde toujours où c'est que les prix sont les plus bas, comme ça les personnes qui viennent ont toujours, à part ce qu'on reçoit des magasins, quelque chose de, qui est nourriture principale. Et en mon nom aussi, de mon fils Damien et surtout de l'association, je vous remercie infiniment de nous avoir choisis. Je vous souhaite beaucoup de succès pour ce soir et pour votre futur. Un grand merci et bravo. Merci bien. Merci.

0: On les confond souvent avec l'APL, DJ, les cartons du cœur. On dit au revoir à Dominique qui s'en va, qui serre la main comme il faut à tout le monde. Les cartons du cœur faisaient l'objet d'un petit reportage dans une émission assez affreuse de la TSR de 1998. Je dis affreuse parce qu'en fait, tu te souviens, Robin, de cette émission qui s'appelait L'Autre Télé ?
1: Absolument pas.
0: C'était vraiment, ils se sont dit, ah, on disrupte et puis on fait tous les décors avec que des cartons, puis des guirlandes vraiment pas
1: ça
0: bien.
1: Me dit rien du tout.
0: Et puis.
1: Carnotze ?
0: Non, l'autre télé. Okay. L'autre télé.
1: Non.
0: Voilà, tire à voir. C'était un peu. Alors je pense qu'en 98, ça devait être génial. Bon, là, ça a mal vieilli. Par contre, les reportages étaient assez chouettes. En voici un sur les cartons du cœur.
2: On ne peut pas dire qu'en Suisse, les gens meurent de faim, c'est pas vrai. Mais ils se nourrissent plus correctement. Pourquoi ? Parce que qu'est-ce que vous pouvez comprimer sur un budget ? Le seul point qu'on peut comprimer, c'est le montant qu'on met pour la nourriture. Les personnes que j'ai rencontrées, par exemple, ont passablement de problèmes. Je vous en cite une, par exemple, où pendant un mois, ils ont mangé que des pommes de terre et des oignons.
3: Ah, merci bien.
4: Mais je pense qu'il y a de la misère partout, ça ne veut rien dire. Que le quartier soit aisé, il n'y a pas besoin d'aller très loin, il suffit de regarder autour de nous pour savoir qu'il y a des gens qui ont besoin de notre aide.
3: Au début, quand j'ai téléphoné pour me renseigner, je me suis demandé véritablement s'il y avait beaucoup, disons, de personnes qui bénéficiaient. On m'a répondu que oui, on ne se rend peut-être pas forcément compte, mais les problèmes vitaux peuvent se poser.
2: Les gens donc sortent en assaut l'anonymat et désirent rester anonymes dans la plupart du temps. Le but, c'est pas qu'elle téléphone tous les mois ou carton du cœur, c'est qu'elle puisse s'en sortir. Donc, sur 278 familles, il y en a une centaine qui me sont envoyées par les services sociaux. Alors ça veut dire quoi ? Ça veut dire qu'à la limite, le système social s'appuie sur des associations comme les nôtres pour pouvoir faire tourner la machine. Et puis c'est vrai que d'aller sonner chez son voisin et puis de dire écoute, je suis dans la mouise, est-ce que tu peux pas m'aider ? Ben en Suisse ça se fait pas. Pourquoi ? Parce que les gens ne vivent pas une solidarité. Chez nous on vit caché. Et c'est un peu dommage.

0: Vous faites toutes les fans de chansons, quoi.
1: 3 heures d'émission comme ça, Robin, t'es content d'être venu?
0: Ouais, ça, bah, je suis content, moi, de toute façon, d'être là.
1: Dernière date de cette tournée Couleur 3 avec toi 2026.
0: Ouais.
1: Bilan.
0: Génial, c'était génial. Et je trouve que c'est l'apogée de venir ici ce soir, parce que c'est un de mes endroits préférés de ce pays, déjà. Et j'attendais que ce samedi pour venir ici. Vraiment.
2: Je rassurer des gens qui pourraient se dire c'est peut-être une phrase démago. Je le sais que t'es sincère.
0: Non, non, je suis complètement sincère.
2: Péter un plomb ici.
0: C'est... Oui, oui, oui, oui. Oui, c'est vrai.
2: Non, non, non, il y a une ambiance. Il y a une ambiance.
0: À fond de venir ici. Non, c'était une super semaine. Ça a été au-delà de mes espérances. C'était super.
1: Je pensais te récupérer avec la voix quand même un peu plus pétée.
0: Mais ça va, et t'as vu. T'as...
1: Oui, mais.
0: Je parle comme Zendali ou bien.
1: Non, mais il y a.
0: Ouais, non, mais alors on a fait une belle semaine.
1: Voilà.
0: On a fait une excellente semaine.
1: Ça, c'est le Robin qui a eu une
0: bonne semaine. À l'époque, on pouvait mettre la main au cul des nanas. Mais c'est ça que tu veux que je.
1: C'est pas forcément c'est ça que je disais, mais... Ouais. Mais voilà. Tout ça agrémenté d'un papier du.
0: Ah oui, il y a eu le papier du LS au milieu, ouais, ça, il était bien tombé celui-là.
1: Peut-être alors,
0: ouais,
1: que
0: ouais.
1: Ça, c'était le truc.
0: C'était un petit peu de trop, ça, ouais. Ouais, ouais. C'était un petit peu de trop, ouais. Mais ça a été. J'ai réussi à tout mettre dans une petite boîte, ça s'est bien passé.
1: Magnifique.
0: Je suis bien content, je me rajoute ce soir.
1: On a une Laura Chenia qui est là-haut parce que c'est.
0: Ah
1: c'est, voilà, elle fait des.
0: C'est très vulgaire ce que tu fais, Laura.
1: Des danses, ouais. Elle a fait un geste de, avec ouais. La.
0: Non, mais
1: la
0: vous, main tu racontes pas.
1: Qu'est-ce qui s'est passé?
0: Elle mangeait des glaces.
1: Hé, hey, Laura, redescends puis viens nous dire coucou tout à l'heure, ok? Non, mais pas prends les escaliers, voilà.
0: Tu sais ce que je regrette, Yannick, c'est le fait qu'il n'y ait pas de caméra parce que. Tu sais, parce qu'il faut savoir, les gens, qu'on est assis autour d'une table, puis on a tous des binges, vu qu'on est dans une brasserie, on dirait une émission des années 70, un peu. Il faudrait qu'on clope. Moi, je veux bien. Hein.
1: Bah, on
0: pose pas de problème ici. Hein.
1: Mais non, on est dans le Jura, il y a plein de bars où, honnêtement.
0: Ah, c'est plus vers Port-Entru, je crois qu'ils fument dans les bars. Ouais.
1: Oh, on va dire qu'on a confondu.
0: Bah ouais, je sais pas. Je demanderai aux gars autour, ils savent.
1: Ça marche. On écoute Gaspard Sommer, un tout petit morceau qui s'appelle Cute Song. En même temps.

0: Comment ça, on est à l'antenne? Oui, oh, ça va, je pensais que t'en mettais un deuxième. Un morceau de 1 minute 55, ça appelle un deuxième morceau. Bon, Laura Chenia nous a rejoint. Viens, assieds-toi. Prends une chaise.
1: Prends un micro avant de parler aussi.
0: Un micro.
2: Mais si j'ai pas de casque, comme il y a tellement de monde ici à la BFM qu'on ne s'entend plus parler.
0: Il y a du bordel, il y a du monde.
2: Et c'est ça, c'est joyeux.
0: Bon, on est arrivé, en fait, on va quand même l'expliquer. On est arrivé, il y avait déjà autant de monde. Il y a toujours du monde ici.
2: Je sais pas, je vis plus assez souvent ici pour pouvoir témoigner d'un effet constant. Par contre, quand j'y viens, il y a souvent du monde, ouais. En tout cas, tu sais quoi, même quand il y a personne ou qu'il y a deux personnes, c'est toujours les plus intéressants.
0: Waouh, comme c'est beau.
2: Oui.
0: Tellement bien fait.
1: Tu sais, c'était chou de voir Laura aujourd'hui. Parce que souvent, je suis souvent venu, deux, trois fois quand même venu avec toi au Jura, puis ça devient vraiment une petite enfant quand elle voit un peu les paysages, l'allée des franches montagnes. Tu vois qu'elle est toute contente, puis ça me touche beaucoup.
2: Ça m'émeut de ouf, je peux pas m'empêcher de leur dire « alors ici ».
0: Et parce que tu viens de juste pas bien loin de là, en fait.
2: Oui, moi je viens littéralement. C'est 7 kilomètres.
0: Ouais. Parce que j'ai vu deux, trois commerces, c'est écrit Chania dessus.
2: Oui, c'est la famille.
0: Oui, voilà, ouais.
2: Genre les pompes funèbres. C'est mon oncle.
0: J'ai plus vu un truc de menuiserie.
2: Menuiserie, bon,
0: ouais.
2: Maçonnerie. Oui, on est dans le bâtiment.
0: Ah oui. Bon, toi, Laura.
2: Non, mais avant ça, pour la petite histoire, si je peux.
0: Ah oui.
2: C'est marrant parce qu'en venant avec Robin, je pense qu'il a presque, voire plus de souvenirs que moi. De choses qui se sont passées au Noirmont. Et donc je disais, alors ici, il y a machin qui habite, ici, il y a ça.
1: Non, raconte pas ça.
2: Et Robin, il a pu faire un peu pareil avec ses anecdotes personnelles.
1: Ouais, voilà.
0: Alors, Robin.
2: Et il pourrait vraiment se lancer dans le tourisme jurassien. La visite du Noirmont avec Robin et ses histoires personnelles.
0: Ouais,
2: voilà.
0: Bah oui.
1: Ah, je disais, là j'ai couché avec une meuf dans une bagnole.
0: Ouais. J'allais pas faire un peu là-dessus, mais
1: c'était le tourbus de ma mère, de ma vie, tu vois.
0: C'est, effectivement, tout à l'heure, t'as dit, ah, c'est rigolo, j'ai plein d'ex dans le coin.
1: Non, j'ai pas dit plein d'ex, j'ai dit j'ai eu plein de petites copines. Alors, ça s'entend d'une
2: peut-être
1: manière.
2: Peut-être elles sont pas au courant.
0: Qui étaient bernoises et qui maintenant sont jurassiennes.
1: Oui, c'est vrai, j'ai deux, voilà. Trois qui étaient bernoises et qui maintenant sont jurassiennes. Donc, j'ai grandi mon cheptel jurassien. Voilà, c'est horrible de dire ça à l'antenne.
2: C'est horrible.
1: Ça se dit pas ça. Hein,
2: c'est horrible.
1: Ah, Yazitouni n'est pas content.
2: Mais tu vois, au moins. Au moins, tu testes vraiment les spécialités.
1: Ah, mais si tu veux, si tu rajoutes couleur 3, elle jura. Mais c'est évidemment que ça va partir en couille, enfin.
2: Non, mais ce qui est bon signe, c'est de se dire qu'au moins, Robin est quelqu'un qui aime suffisamment la région pour que quand il vient, il s'intègre.
0: Mais alors, oui, Robin, je pense qu'il pourrait s'intégrer.
1: Ah, moi, je suis très intégré
0: dans
1: ici.
0: Une cimenterie, à mon avis.
1: Non, mais moi, c'est vraiment une région, je l'ai dit avant, mais moi, j'adore ici. J'adore. Ouais. J'adore, je me verrais pas mal, genre faire mes vieux jours ici. Ouais.
0: Bon, c'est dans 25 minutes à peu près.
1: C'est dans mes vieux jours, ouais, c'est dans 3 semaines.
2: Non, mais ce soir, ça va s'accélérer.
0: Ça va performer, ouais.
2: Ce soir, il va accélérer la fin de la vie.
0: Bon, ouais. C'est un peu la maison pour toi, Laura, ici.
2: Oui. Plus que vous.
0: Un peu.
2: Alors, moins que d'autres.
0: Moi, j'ai joué quelques fois ici aussi, ouais. Mais plus du rock'n'roll, on va
2: oui,
0: dire.
2: Oui, ils aiment quand ça chie ici.
0: Oui, alors effectivement, c'est les souvenirs que j'ai.
2: Voilà.
0: Une semaine de tournée avec Couleur 3 avec toi. Petit bilan.
2: On perd les cordes vocales plus dans le bus que sur scène.
3: C'est vrai qu'on a pu voir quelques stories passer où vous avez chacun vos playlists et tout le monde chante tous les morceaux de tout le monde.
2: Non, il y a Julien qui fait la gueule parce qu'il veut passer de la pop française chiante. Parce qu'il veut mettre des trucs un peu nouveaux, ces chanteuses qui ont un seul prénom.
1: Ouais, ouais.
2: Et nous, on est full Michel Berger.
1: Non, moi pas, moi je subis aussi cette merde, vraiment.
2: Ouais, tu t'immises bien, tu vois, tu t'intègres très bien.
1: Personne veut écouter ce que j'écoute, il n'y a que Charla qui serait d'accord.
2: Ceci dit,
1: Yannick,
0: oui, ouais, un truc rock à dose réduite. Bah, un peu de punk rock d'ailleurs, Robin.
1: Ouais.
0: Ça tombe. Alors, le hasard fait bien les choses. Ouais. Parce qu'on va écouter un morceau de Sombre. Et c'est pas du tout du punk rock.
1: Ah ouais, je me disais aussi.
2: C'est vraiment de la vieille pop. Hein. Enfin, de la nouvelle pop.
1: Non, je me suis simplement dit, mais quel ringard, ça, Yannick Neveu. C'est un peu
2: Il n'y a pas de E à Sombre.
0: Non. Somber.
2: Ce qui fait plus pop que Sombre.
0: Je pensais qu'on l'avait découvert sur Couleur 3, en fait. Il a des millions d'écoutes.
1: Par ailleurs, c'est très bien.
0: Oui, c'est très bien.
2: C'est un peu de ses artistes TikTok, je crois.
0: Moi, j'aime beaucoup.

0: Smiley Brothers, It's Your Thing. On se dirige assez gentiment vers un beau flash info.
1: It's Your Thing.
0: Robin, j'imagine que t'as entendu, Parmelin vient de démissionner.
2: Mais on le savait. Je comprends pas que les gens soient surpris. Il l'a toujours un peu dit que c'était sa dernière année.
0: Mais ce que je veux, c'est le nom d'un remplaçant. T'as deux secondes.
2: Ah, je pense pas Pascal Crétin.
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4: Sa tête fait la une de la presse aujourd'hui et cette question, qui succédera à Guy Parmelin au Conseil fédéral? Plusieurs femmes sont pressenties, en tête de liste la vice-présidente de l'UDC, la genevoise Céline Amaudru, mais aussi la ministre de la Santé zurichoise Nathalie Ricli et la conseillère aux États saint-galloises Esther Friedli. Les candidats-candidates ont jusqu'au 23 octobre pour s'annoncer. L'élection est prévue le 9 décembre. Et les Verts vaudois valident un duo pour le ticket à l'élection au Conseil d'État. Le sortant, Vassilis Venizelos, et la présidente du parti, Rebecca Joly. Ils ont été investis ce jour à Lausanne. Un duo qui avancera donc main dans la main avec le trio socialiste composé de Roger Nordmann, Jessica Jacou et Samuel Bendahan. En Valais, Jacques Moretti risque de prolonger son séjour en prison. Le patron du Constellation, soupçonné de violence envers son épouse, devra subir une expertise psychiatrique, annonce de la justice sur des faits qui se seraient déroulés en août à Lens, en Valais. L'expertise cherche notamment à évaluer le risque de récidive. Le parquet précise que cette procédure est indépendante de l'enquête sur l'incendie du Constellation. Et des dizaines de milliers de personnes dans les rues de Paris pour défendre les droits LGBT+, moins de RN et plus de lesbiennes. Les manifestants ont dénoncé la montée de l'extrême droite et les discours hostiles aux personnes LGBT+, et particulièrement contre les personnes trans. Cette marche des fiertés a aussi été l'occasion pour les organisateurs d'appeler les participants à transformer leur colère en mobilisation électorale. Et une autre manifestation pour le droit au logement à Madrid aujourd'hui. 70 000 personnes selon la police, 500 000 selon les organisateurs. Des manifestants en colère descendus dans les rues de la capitale et dans plusieurs autres villes espagnoles. Ils dénoncent la hausse démesurée des loyers et le manque de logements abordables. Un mouvement qui suit le rejet par le Parlement de mesures proposées par le gouvernement de Pedro Sanchez, le Premier ministre, qui pourrait ainsi convoquer des élections anticipées. Et la Russie appelle une nouvelle fois les diplomates et étrangers à quitter Kiev, un avertissement du ministère russe des Affaires étrangères qui laisse présager de nouvelles frappes de représailles massives contre la capitale ukrainienne. Et cyclisme, Marlène Reusser se part de bronze au championnat d'Europe sur route. La Bernoise a terminé cet après-midi derrière deux néerlandaises, Puuk Peeters, deuxième, et Demi Vollering qui conserve son titre européen après celui de championne du monde remporté le week-end dernier. Puis au hockey sur glace, une victoire qui fait du bien aux Suissesses. Elles se sont imposées au tir au but face à la Tchéquie sur le score de 3-2. Et enfin, du foot avec l'équipe de Suisse qui va retrouver son public ce soir. La sélection de Murat Yakin affronte la Slovénie dès 20h45 à Lucerne. Un match à écouter sur RTS 1 ou à regarder sur RTS 2. Et enfin, le ciel s'est légèrement couvert cet après-midi avec quelques averses isolées qui sont attendues sur le Jura vaudois et les Préalpes. Maximum 19 degrés autour du Léman, 22 en Ajoie et en Valais centrale. Demain, retour à un temps assez ensoleillé malgré quelques nuages en matinée. Et puis, dès la mi-journée, des averses possibles dans le Jura et les Alpes.
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0: Ce soir à Seignelégier,
5: à la BFM,
0: mais précédemment
5: dans les autres villes romandes. On est sur un madlib que tu es en train de me faire.
0: Moi j'ai la liste parce que je vais la donner, parce que je trouve que c'est intéressant.
5: Je vais la donner sans la liste.
0: Non, on va faire un petit bilan. Non, j'ai la liste. Alors, premier
5: Fribourg,
0: soir.
5: Nouveau Monde,
0: ouais. Continue, vas-y.
5: Le Locle, Grand Luxe, la Grange de Luxe.
0: Ouais, très bien, pas mal.
5: Ensuite, c'était Sion, la Ferme Asile.
0: Pas mal.
5: Hier, Puy.
0: City Club.
5: Le City Club, qui est un cinéma.
0: Magnifique cinéma.
5: Et ce soir, la BFM, à Seignelégier.
0: Bah, c'est bien.
5: Ah, t'as eu ça?
0: Bravo, Charla.
5: J'ai tout appris parce que je me suis tatoué sur le bras.
0: Je serais encore capable de le faire. Alors, j'ai écouté vaguement le Flash Info tout à l'heure. Apparemment, il y a du faute ce soir.
5: Oui.
0: Est-ce que c'est un match bien? Parce que moi j'y connais rien.
5: C'est un match.
0: Je m'en fous un peu. Mais...
5: Alors c'est un peu le truc qui est intéressant, surtout ce qui se passe dans le contexte footballistique.
0: Je m'en fous. Venez plutôt à la BFM pour voir de l'humour. Je suis désolé, Charles. Je m'en fous.
5: J'étais premier degré.
0: Je m'en fous.
5: C'est bien joué.
0: M'en fous.
5: Tu t'en fous?
0: M'en fous. Il reste quelques places pour venir voir nos camarades humoristes tout à l'heure sur scène. Robin Chesset, Julien Doquin de Saint-Preux, Valérie Paco, Yacine Nemra, Laura Chenia.
5: Il a tout lu sur mon bras, j'ai aussi tatoué leur nom.
0: Effectivement, effectivement. Si vous voulez acheter des places sur le site internet de la RTS, ça vous dira qu'il n'y a plus de place. Et c'est vrai, il n'y en a plus. Par contre, ici, on a retrouvé des chaises. Oui. Si vous voulez venir quand même, vous venez. Vous donnez soit 20 francs, soit 40, soit 60, soit 10 000. Il y a 4 incréments comme ça.
5: Oui.
0: Franchement, 10 000, si quelqu'un le fait.
5: C'est cool.
0: Si quelqu'un le fait, Charla se fait tatouer sur le bras aussi, ça.
5: Je vais tatouer Guy Parmelin. le mot entier sans espace. Guy Parmelin.
0: Ça marche. Venez à la BFM, déjà, parce que ça nous fait plaisir de voir vos têtes.
5: Mais il y a quelqu'un qui va donner 10 000 balles.
0: Mais ça va arriver, t'es conscient de ça.
5: Bon bah si ça arrive, je veux la preuve avec le versement IBAN.
0: Et ce qu'il a pas précisé, c'est qu'il va se faire tatouer Guy Parmelin sur le cul.

vous faites un métier très très important. Le genre de métier qui vous interdit tout élan de créativité. Vous êtes contrôleuse aérienne, directeur d'une centrale nucléaire, démineuse ou chirurgien cardio-thoracique pédiatrique. 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

0: chaque fois, Charla.
1: Mais c'est pour ça que je vous ai dit que Chapelle Rhône, ça me perturbe. Ce même... morceau-là, il est très bon, puis d'un coup, il ralentit parce que quelqu'un s'est assis sur le tourne-disque.
0: Tu touches le merdier,
1: je n'en peux rien si mon physique dépasse de l'entendement, d'accord.
0: Très bien. Laura Chéniac, heure de retour.
2: Ouais.
0: Robin Chessé, qui est toujours avec nous.
3: Voilà.
0: Voilà. Vous êtes nos invités pour cette troisième.
2: Ça change, alors. Quelle chance vous avez. Hein.
0: Bah oui, on a de la chance. C'est sûr qu'on a de la chance.
3: C'est qu'on parle de notre vie.
0: Ouais. Allez, Robin, commence. C'est parti.
2: Ouh là là. Comment ça va, Robin?
0: Ça part.
2: La ligne du chieur.
3: C'est pas l'animatrice. C'est pas l'animatrice. La ligne du chieur.
2: Ouais.
3: D'accord.
2: Alors, comment c'est allé cet été?
3: Oh putain, c'était pas mon meilleur. Mais voilà.
0: Non, alors moi, il y a un truc assez chou. T'es arrivé tout à l'heure et tu nous as donné à chacun un marron.
3: Non, juste à toi en réalité.
0: Ah mince.
3: Ouais, je suis navré.
0: Je suis désolé, Charla. Bah,
3: j'avais deux marrons.
1: J'aime pas trop les marrons.
0: Sauf mon marron.
3: C'est, bah, j'étais cueillir des marrons. J'étais ramasser des marrons. J'adore ramasser des marrons. Voilà, c'est une de mes petites activités.
0: Moi, je l'ai gardé toute ma vie. T'es conscient de ça?
3: Ben, bah, c'est des marrons porte-bonheur. Moi, je le garde tout l'automne jusqu'à. Puis je le jette au printemps.
0: C'est vrai, tu fais ça?
3: Oui, je fais ça, ouais.
2: Bon, non.
3: Oui.
0: Moi, je vais faire pareil.
1: Non, mais okay. L'air de rien, vous êtes plus apaisé depuis que vous avez ces deux marrons dans les mains.
3: Bah, moi, je tripote mon marron là. Non, j'arrête pas de tripoter mon marron. Ça fait une heure que je tripote mon marron. Je tripote mon marron.
2: Mais on t'appelle le tripoteur de marron.
3: Tu veux tripoter mon marron?
0: Ouais, Charla, je peux te regarder dans les yeux pendant que je me tripote le marron.
2: Le marron et pas le baron.
0: Non, attention,
2: parce que ça.
3: Je viens de prendre conscience qu'en fait, vous aviez rien prévu pour ces 10 minutes.
0: Ah non.
3: Donc, il faut remplir.
2: Non, mais on peut parler du fait qu'on a fait cette tournée. Ça fait depuis mardi qu'on est dans les lieux. On était au Nouveau Monde. On a été à la Grande de luxe au Locle.
0: Tout ça, on a dit.
2: Ok.
0: Mais oui.
2: Mais dire que, enfin, je sais pas si vous avez déjà dit, ça, le fait de faire du stand-up dans ces lieux qui en accueillent pas tout le temps et surtout de pouvoir faire venir des gens qui écoutent Couleur 3 dans ces lieux, souvent les directrices, programmateurices nous disent ah c'est formidable parce que c'est des têtes qu'on voit rarement.
0: Mm-hmm.
2: Et donc c'est l'occasion de rappeler à tous ces gens qui sont venus, qui ont passé une bonne soirée, de dire ces lieux existent toute l'année.
0: Oui, c'est ouvert le week-end d'après aussi.
2: Oui, et c'est super, donc il faut revenir.
0: Exactement, exactement. Après, bon, Robin, je pense que c'est des lieux que tu fréquentes de toute façon. Hein, on n'a pas besoin de te forcer à revenir.
3: Pas forcément, non.
0: Ah ouais?
3: Ah, ici, oui, mais bon, genre, ici. Je ne connaissais pas d'autres endroits. Mais c'est marrant parce qu'on peut dire aussi. Merci d'ailleurs, Laura, d'amener un tout petit peu l'intelligence autour de cette table au bout de 3
0: t'as
3: minutes.
0: T'as amené les marrons, elle amène le cerveau.
3: Non, mais on peut dire la même chose sur le stand-up lui-même. Genre, qu'il y ait plus de stand-up dans ces endroits parce que, regardez, ça ramène d'autres mondes qui vont prendre plaisir à venir.
1: Il y a un public qui n'est pas habitué au stand-up non plus. De ce que j'ai vu, c'était pas du public qui va voir du stand-up d'habitude, quoi.
2: Bah, souvent, Valérie pose la question au début de la soirée. Quand même, ça devient de moins en moins des salles entières de gens qui applaudissent pour dire non, c'est la première fois que je suis là. Donc, c'est plutôt chouette. C'est que le stand-up est quelque chose qui fonctionne de plus en plus et que les gens sont curieux. Et ça, c'est cool, quoi.
0: Est-ce que demain, vous aurez un espèce de baby blues?
3: Demain on aura gueule de bois, donc autant ouais. Dire que ce sera pas la priorité, mais peut-être, mais tu sais, il y a tellement de choses à faire encore cette semaine que. Oui, non, c'était super, je serais un peu triste, ouais.
0: Bah oui.
3: Mais ouais,
2: on va regarder les vidéos pour se rendre compte que c'était pas si. C'était pas si fou ces vidéos.
0: Ah,
2: c'était
0: Robin.
2: Quand même vachement mieux quand on avait ri ensemble pour de vrai.
0: Robin, ça tombe bien que tu sois là. Vas-y, tous un bon coup.
3: Ouais.
0: Tout à l'heure, il y a l'équipe de Suisse qui joue. Hein.
3: Ouais, je sais.
2: On parle de quel sport?
0: Est-ce que le foot.
2: Merci.
0: Est-ce que c'est un match qui est important?
3: C'est la Ligue des Nations, c'est moyennement important.
0: D'accord. Je pensais que tu allais dire plus de trucs.
3: Pour moi, c'est important.
0: Ouais.
3: Tu veux que je fasse quelque chose?
1: Non,
3: pour moi, c'est très important.
1: Il va te faire un prank.
3: Non, alors, tu veux vraiment qu'on en parle?
0: Non,
3: parce que je trouve phénoménal.
0: Le but, c'était que je dise je m'en fous. Voilà.
3: Ah, d'accord, très bien. Bon.
0: Mais tu t'en fous aussi un peu.
3: Tu l'as fait.

0: pense surtout que c'est pour, surtout pour l'avenir, parce que si tu veux, sans Granit Xhaka, on a maintenant Yachari qui je pense est l'avenir en tant que numéro 6. Moi j'adore l'association Yachari Fröler, je trouve que c'est
1: en tout cas j'ai beaucoup aimé ce qu'ils ont fait sur les précédents matchs déjà, c'était exceptionnel.
0: Je veux dire, je sais pas, on a quand même une attaque de feu, je pense que quand tu rajoutes Zakaria qui va revenir, ça va être exceptionnel et moi j'ai beaucoup d'espoir. Amdouni, je suis très
2: je m'en fous, voilà. Quand tu dis attaque de feu, pour moi, c'est Pokémon. Bon, on va... Ah, on t'a coupé le micro, c'est marrant, ça. C'est Thierry en régie qui t'a quitté. Qui t'a kické hors de la discussion.
0: Ouais,
2: c'est
0: un peu notre... j'avais plein de choses à dire encore.
2: Notre modo Discord.
0: Non, mais Mozambique, tu vois, Botelli, ouais. J'y crois beaucoup. J'y crois beaucoup.
2: Jiggy Jones, qui lui est pas en équipe de Suisse, ou en tout cas pas de foot.
0: Ouais.
2: Il est venu il y a quelques semaines dans le coin, et puis il a posé des questions à Dominique, à Damien, ça on l'a entendu tout à l'heure, mais également à Yanina, qui est une bénéficiaire de la PLDJ, et elle est devenue également bénévole. Il me semble que c'est une tendance. Hein.
1: Oui, des c'est une tendance en tout cas à la PLDJ.
2: Au service de la PLDJ, puis après se disent c'est bien, et je file des coups de main. Voici son témoignage.
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4: Toujours ici à la PLDJ à Delémont, je suis avec Yanina, bénéficiaire, puis devenue aussi bénévole. Pourquoi ? Tu nous racontes un petit peu ton parcours à toi ? Comment est-ce que tu as connu cette association ?
5: Je présente cette association en 2022. C'est mon ami qui dit moi, et je reviens la première fois regarder, présenter, et ça me plaît. J'essaye. J'espère que 2-3 mois je reviens et j'explique aussi mon amie, elle est aussi revient avec moi et c'est aussi beaucoup m'aider. Après j'ai posé des questions pour travailler ici à Dominique et Dominique il est vraiment sympa, il regarde, il voit comme je parle, je n'ai pas beaucoup parlé avant, maintenant j'espère un petit peu mieux. Il dit je peux venir et pratiquer un petit peu, aider aussi comme bénévole. Et j'aide pour les personnes ukrainiennes qui ne pas comprennent parce que ça va mieux que quelqu'un qui pourrait traduire. Je reviens ici parce que dans mon pays c'est la guerre et quand c'est mon appartement, je dois venir les partir mon pays. Je reviens ici avec ma famille et ma fille. Vraiment, ce pays, ça m'a plu.
4: Qu'est-ce qui a changé pour toi dans ta vie, le fait depuis que tu connais ici ?
5: J'ai gagné mon argent. c'est vrai, parce que quand je reviens, je prends beaucoup. Et pour une semaine, ça m'a aidé avec ma fille. Je n'ai pas acheté quelque chose au magasin et j'ai gagné l'argent pour quelque chose d'autre, pour activer ma fille, pour voyager.
4: Est-ce que le fait de devenir aussi bénévole tout en étant bénéficiaire, est-ce que ça a changé pour toi les choses ? Est-ce que c'était nécessaire aussi t'investir plutôt que simplement venir et prendre ?
5: Non, ça m'a aidé parce que j'apprends la langue. J'apprends comment prononcer le français. Mm-hmm. Comme ça, ça m'aide.
4: Ce qui est intéressant, c'est qu'à la fois, c'est une manière de t'intégrer en Suisse, mais c'est aussi une manière pour toi d'avoir encore des contacts avec des gens qui parlent ukrainien.
5: Pour moi, ça me plaît en Suisse parler parce que je veux vraiment intégrer ici. Et j'ai commencé tout ce que j'ai appris en français. J'ai fait plein de choses à cette session. Non, j'ai aussi discuté avec ukrainienne, mais avec ukrainienne, je peux discuter chaque jour.
4: Et ta fille, elle va à l'école ici ?
5: Oui, ma fille, elle parlait comme maternelle suisse. Ah. Elle fait les crèches, les écoles et beaucoup d'activités aussi. Elle parlait mieux moi. C'est dommage.
4: Non, mais c'est normal en même temps. Après une distribution, quand vous distribuez à manger et que tout le monde est parti, quel sentiment vous avez, il vous reste ? Pour toi, Michael ?
6: C'est le sentiment d'avoir contribué à une économie circulaire où il n'y a pas de déchets, où on prend conscience de la valeur des choses.

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1: Alors Damien, on est où ici ?
2: Donc ici, on est dans les locaux de la PLDJ et on voit droit, Micha qui apporte droit la marchandise récupérée d'un de nos partenaires. Là, en l'occurrence, c'était une boulangerie de la région. Et ce que tu vois autour de toi, donc on a donc des frigos et des congélateurs, bien sûr pour respecter la chaîne de froid. Et c'est aussi ici que les bénéficiaires viennent pour récupérer la nourriture le samedi quand il y a la distribution.
1: Donc là, en l'occurrence, c'est du pain. Ce pain, il provient de boulangerie. C'est quoi ? C'est du surplus ou il a été produit exactement pour ici ?
2: C'est de l'invendu.
1: Ah, c'est de l'invendu.
2: Que des invendus, c'est du surplus.
1: Parce qu'il y a cette idée fausse ou vraie que les invendus souvent partout sont jetés.
2: Alors oui, c'est vrai. Je nommerai personne, mais on a eu l'expérience avec certains anciens partenaires qui ont préféré jeter que de nous donner. Mais dans l'ensemble, beaucoup de partenaires jouent le jeu et nous donnent les invendus.
1: Donc là, il y a du pain, mais vous distribuez pas que ça.
2: Alors non, il n'y a pas que ça. Il y a de la salade, il y a des légumes. On peut peut-être refaire un tour dans les frigos, comme ça, on est direct. Des sandwichs, des pâtisseries, des légumes, de la viande aussi de temps en temps.
1: Et ça, les bénéficiaires peuvent venir le chercher. C'est quoi ? C'est les distributions ? Ça se fait combien de fois par semaine ?
2: Tous les samedis, il n'y a pas d'exception. Et on demande juste 2 francs et ils repartent avec 2 sacs de nourriture.

0: Là, ce qu'on vient d'écouter, ça s'appelle Ikanyu. C'est un excellent duo Winter Tourroi. Je pense qu'on peut dire ça comme ça. Duo que j'apprécie personnellement beaucoup pour l'avoir vu sur scène quelques fois et qui sera l'invité de La Turbine, une émission obscure que j'anime parfois les lundis soirs de 20h à 22h. Ikanyu sera donc l'invité de La Turbine le 23 novembre. On est ici à la BFM, Brasserie des Franches-Montagnes à Seignelay-Gier, lieu magnifique, il y a une belle scène. Robin, d'ailleurs, tu te réjouis de fouler cette scène-là ?
1: Oui, je me réjouis.
0: T'as déjà joué là ?
1: Oui, j'ai déjà joué là.
0: Ouais, c'était cool ?
1: C'était génial.
0: Ouais.
1: Bah, vous étiez en feu.
0: Bah, c'est difficile
1: faut
0: d'imaginer.
1: Faut que je trouve de nouvelles choses à raconter. Je peux déjà raconter ce qui s'est passé il y a 2 ans ici.
0: Ouais, voilà. Putain, c'est facile ta carrière d'humoriste.
1: C'est assez facile.
0: Tu sors de chez toi,
1: vivre
0: tu
1: les choses,
0: la merde,
1: mec.
0: Puis après tu racontes la merde.
1: Exactement. Bah, j'essaie de rentabiliser tout en fait. Tout est rentable.
0: Mais c'est bien.
1: Du coup, je déduis mes impôts tous mes week-ends.
2: L'entrepreneuriat mindset, la start-up nation.
1: Ouais, j'ai créé, je crois, un nouveau type d'entrepreneuriat. Je suis 4.0 moi.
0: Je profite des impôts. Tu m'as dit un truc horrible tout à l'heure, Charla.
2: Ah non, mais c'était dans le.
0: Vas-y, dis.
2: J'étais en colère et ouais. Du coup j'ai déclaré mes impôts et me suis rendu compte qu'à la fin le calcul fait que je paye 1 franc sur 7 que je génère
0: aux impôts.
2: Ouais.
0: 1 franc sur 7 que tu
2: et
0: gagnes,
2: en vrai,
0: tu donnes
2: en vrai.
0: Nos impôts.
1: Ouais, mais c'est pour nos transports publics.
2: Oui, mais la stat, en fait, la stat elle m'énerve pas trop, mais je me suis demandé si c'était le même cas pour les plus riches.
0: Bah non.
1: Alors je pense pas, non.
0: Bah non.
2: Bah justement, c'est là
1: ouais,
2: où
1: c'est embêtant. Mais t'as un gain de petit, mon ami, il faut réussir.
2: Ouais, c'est vrai. Voilà. Faut que je réussisse.
1: Faut réussir, mec.
0: Ça va, Macron, c'est bon. Toi bien,
1: tu vas
0: la
1: en
0: route.
1: Face, tu traverses ah ouais, la route, traverses tu trouves du taf.
2: Ouais, même si j'ai un costard, j'aurai toujours les birks, donc ça va pas marcher.
1: Ouais, ouais.
0: Bon, on parlait de concert tout à l'heure. Félix Rabin foulera la même scène que vous ce soir, sauf que lui, ce sera demain soir. Félix Rabin, guitariste.
2: Non, c'est la semaine prochaine, c'est samedi 10 octobre.
0: 10 octobre, je dis quoi ?
2: Oui, c'est non, c'est
0: samedi prochain.
2: C'est samedi prochain.
0: Emmerde pas. 21h48, samedi prochain, Félix Rabin. Tu connais un petit peu son œuvre à ce monsieur ?
2: Je connais son œuvre à Félix Rabin. Je peux même te dire pour le petit Inside qui m'a prêté une guitare actuellement parce que je voulais essayer une Strato. Il a pas mal de guitares. Très très bon musicien. J'ai partagé la scène quelques fois avec lui quand on était programmé sur les mêmes festivals. Et là, il joue avec des gens qu'on connaît puisqu'il joue avec le bassiste David Caraccio qui a joué dans Deep Geek, dans plein d'autres projets Neuchâtelois. Mais aussi avec Fantin Moreno à la batterie. Et à la voix. Parce que Fantin fait partie de ces batteurs qui chantent et qui battent en même temps.
0: Effectivement. Félix Rabin, qui est un excellent guitariste, faut bien le dire.
2: Absolument.
0: Il est vraiment très fort.
2: Oui, ouais. Il est très fort en bend. Tu sais, les guitares vont.
0: Ouais.
2: J'arrive pas bien à faire le bruit à la bouche.
0: Non, mais même à la guitare, t'arrives pas non plus.
2: On va chier.
0: Félix Rabin en concert ici à la BFM samedi prochain, samedi 10 octobre. Si vous vous demandez à quoi ça ressemble, eh ben on a la réponse.

0: Moving on, c'était le nom de ce morceau. Et le morceau suivant s'appelle Walking on the Sun. Et c'est Smash Mouth.
1: Mais il faut des sacrées chaussures. Hein.
0: Oui, alors évidemment. Enfin, déjà des chaussures. Prends l'exemple, Charla.
1: Oh, d'accord.
0: Hein, des chaussures, pas des crocs.

0: C'est fini le morceau là. Est-ce que t'as mis des chaussures, Charla?
1: J'ai mis des chaussures qui peuvent aller sur le soleil, donc c'est des chaussures en platane.
0: Ouais, tu sais de nouveau pas où tu vas?
1: Non, mais j'allais dire en titane, mais en même temps le titane ça fond et puis ça prend des couleurs différentes parce que ça s'anodise avec la température.
2: Et le platane pas?
1: Non, le platane ça ne s'anodise pas, ça brûle.
0: Ah bon, oui. Vous aurez compris qu'on sait pas trop où on va?
1: Si, moi je sais où je vais. Non. Demain c'est dimanche et il y a le retour du chalet, donc si jamais vous voulez proposer des morceaux, vous pouvez m'écrire. C'est sur Couleur 3.
2: Ah oui, c'est bien, c'est une bonne émission, le retour du chalet.
0: C'est une bonne émission, ouais.
2: Ouais, j'aime bien.
0: C'est vrai, c'est vrai. Ouais. Et demain d'ailleurs, pour la première fois, il y aura une belle fiction.
1: Je tente des trucs dans cette émission. J'ai tenté des invités, J'avais par exemple pendant le programme Drôle de fille, Drôle de femme, je ne sais jamais comment ils l'ont
0: appelé. Drôle de meuf?
1: Non, c'était drôle plus de drôle fille. De meuf. C'était ouais. drôle de fille ou drôle ouais, de femme. Ouais, ouais. C'était le projet de RTS Couleur 3 avec Boulimi qui travaillait ensemble pour faire bosser des femmes dans le monde du stand-up et travailler des textes et des passages. Et du coup, j'ai eu quelques fois des moments où elles travaillaient leur chronique radio où elles sont venues parler à l'antenne. C'était assez sympathique pendant l'émission.
0: C'était une bonne histoire.
1: T'as vu, c'est mieux que je parle de ça parce que si par exemple je parlais de Manzambi et de Balotti.
0: Ouais,
2: on a dit qu'on arrête.
0: Voilà, très bien, m'en fous. Temps présent, ça vous parle?
2: Comment ça nous parle?
0: Tu sais, cette émission là.
2: Ah, bien sûr, on connaît quand même temps présent.
0: Ah oui, temps présent, mais c'est juste, c'est rhétorique, on merde pas.
2: Ah, c'est rhétorique. Ah,
0: voilà, okay. Temps présent, bon.
2: Les États-Unis, vous connaissez?
0: Ah ouais, la Lune. Ouais. Bon, temps présent 1991, j'ai une archive à vous proposer. À vous...
1: Oh bah ça, c'est gentil. Bah,
2: je pense sympa alors.
1: Oh bah ouais. Merci beaucoup.
2: Tu
1: pour
2: fais un magnéto.
0: Bah, alors on va faire un magnéto Serge. Par contre là on fait les connards et tout. Bah ce que ça raconte c'est pas très rigolo.
2: Ah d'accord, pardon.
1: Bah, c'est pour ça qu'on déconstruit un peu avant, non? C'est pour ça.
3: Monsieur Ruffer n'est pas chômeur, bien au contraire. Il est employé chez Swissair et gagne 4000 francs par mois. Mais faire vivre une famille de 4 enfants avec ce salaire est un tour de force qui n'est possible qu'au prix d'une certaine débrouillardise et d'initiatives bien précises.
4: Faut vous attacher, hein.
3: Ainsi, un jour par semaine, la famille Ruffer, ses 4 enfants et les gosses du voisinage prennent-ils le chemin de la frontière pour aller à 7 km de là faire une partie des courses dans un supermarché en France.
5: Alors madame Ruffer, vous venez faire vos courses en France par nécessité ou mieux par snobisme?
4: Par nécessité.
5: Qu'est-ce qui est vraiment meilleur marché?
4: Bah, tous les produits laitiers, en gros, fromage, le yaourt, le lait.
5: Et là, pour une semaine, ça vous fait combien de litres?
4: 15. 15 litres.
5: Et une économie de combien?
4: Environ 20 francs.
5: C'est indispensable pour vous?
4: Ah, c'est très important. Très important.
5: En fait, quand vous déduisez tous vos frais fixes, il vous reste combien pour vivre? Pour un mois, pour 6 personnes?
4: Environ 1000 francs. Nourriture, loisirs, vêtements, tout.
5: Ce qui fait par personne?
4: Environ 160 francs.
5: Et vous arrivez?
4: Oui, il faut bien.
3: Il n'empêche que cet équilibre budgétaire est remis en question au moindre imprévu.
6: Alors voilà, madame, de faire la couronne là haut à droite, à pivot, je vous dis, c'est grosso modo, il faut que vous comptiez entre 1080 et 1150 francs. Oui. Donc, travail laboratoire compris, couronne provisoire et tout ça. Pour le reste, il faut que vous comptiez avec la visite d'aujourd'hui, les radios et ainsi de suite, il faut que vous comptiez 230, 340, disons 430 francs au maximum.
7: Oui. Donc 1570, pour vous, c'est une grosse charge.
4: Ah oui. En tout cas, pas payable en une fois. Puisque la dernière fois, j'ai eu un traitement qui a coûté environ 1500 francs. Et nous avons mis 10 mois pour rembourser.

0: j'étais tellement en train de chanter ce morceau.
1: Et on faisait les connards et il nous a monté nos micros.
0: Mais en même temps, on essaie aussi de trouver des informations typiquement sur cette spécialité que s'appelle le striflat.
1: Oui, c'est un truc spécial du Jura. Robin, oui. Tu connais le striflat? Je connais pas.
2: J'ai eu un petit rototo au moment de répondre. Je connais pas, non.
0: Striflat, c'est du churros, mais jurassien.
2: Ok.
0: En vrai.
2: Très bien.
0: Il faut le faire à la cannelle.

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1: Ah oui, c'est vrai. Ah oui.
0: C'est quoi la suite là? Parce que là, je vois qu'il est 18h53, qu'on est un peu en roue libre. Peut-être parce qu'on est dans une brasserie. Je dis ça, mais parce qu'on n'a pas beaucoup bu non plus.
2: Non. Moi, j'ai la consistance
3: pour. Cette table, elle fait un peu réunion de famille.
2: Oui, elle fait. On a envie de jouer. On a envie de jouer au yas là-dessus.
3: Ah non, elle est trop grande.
0: Moi, je sais pas jouer au yas.
2: Oh sérieux?
0: On a une émission spéciale sur la précarité, donc on va quand même donner la parole à un Français. Bonjour Julien.
4: Salut.
0: Ça va?
4: C'est une bonne blague. Comme
0: alors, ouais, écoute.
4: Mais non, mais c'est vrai, c'est une bonne blague.
0: J'ai demandé à tes collègues ton bilan sur cette semaine de tournée Couleur 3 avec toi.
4: Ce que je trouve trop cool, c'est qu'on a commencé gentiment à Fribourg, et puis au fur et à mesure de la semaine, on a fait que augmenter. Et ce soir, je pense que ça sera le record en termes d'affluence.
0: Vous avez tout vendu déjà ce matin, il n'y a plus de place.
4: Trop bien.
0: Après, on rappelle que oui, il n'y a plus de place à acheter sur le site. Par contre, il y a des chaises en rab, donc venez quand même parce qu'on va.
4: On va se débrouiller quoi.
0: Oui, c'est grand ici. Hein.
4: Oui, c'est assez grand. Ouais.
0: C'est très grand. Magnifique, belle montée. C'est dommage que ça s'arrête là, quoi.
4: Ouais, on peut continuer.
5: Je repartirai pour une semaine, alors, sans souci. Alors.
0: Allez, tu sais quoi ? C'est parti.
5: Allez,
0: c'est
5: au
0: parti.
5: Départ.
0: Demain, au skatepark. Skatepark de Zurich.
4: Ouais. Skatepark, c'est bien.
5: Non, alors, peut-être pas, non.
0: Qu'est-ce qu'il dit ? Non. Bon, on va écouter la musique, et puis après, je crois que ce sera grand temps de se dire au revoir.
2: Oui.
0: On est à la BFM, ici à Seigneul-Légier.
5: Venez, vous avez encore le temps de venir.
0: Ce que tu me disais, c'était l'intro du morceau. Désolé. Allez, on va se taire.

0: Casabian, le morceau s'appelait Superpowers. On arrive au terme de cette émission ici à la BFM de Seigneurs.
1: Ah, mais content. Merde!
0: Eh, Robin, c'est bon parce que.
1: Ça veut dire que je dois pas aimer bière maintenant.
0: Bah, oui, tu devais déjà avant.
1: Non, je suis un artiste.
0: Effectivement, on te revoit tout à l'heure sur
1: jamais
0: scène.
1: Je dis aux gens qui bossent ici, je suis un artiste si jamais.
0: À la BFM, voilà. Avec également Julien Decaire de Saint-Preux, Valérie Paco.
1: C'est formidable.
2: Ce soir. Génial.
1: Venez ce soir, venez. Si vous êtes dans le coin.
2: À la brasserie des Franches-Montagnes, des humoristes se retrouvent sur scène pour faire les saltimbanques.
0: La thune va à l'association pour les Jurassiens démunis. Et ça, on le rappelle, vous pouvez faire des dons
2: à BLDJ.
0: Tout ça, c'est très intéressant. Mais la vraie question, c'est est-ce que ça me va bien, cette moustache? Parce que je suis pas sûr.
1: En vrai, ouais j'aime bien.
0: Si je teste un truc là.
2: Mario Yahoo
0: On va dire merci aussi à Thierry Galechec qui est en régie avec nous. C'est pas tout à fait l'heure.
1: C'est pas tout à fait l'heure.
0: Merci Charles Adamir.
3: Merci Yannick Deveu.
0: Merci Robin Chesset.
1: Ah, merci les gars. Merci Yannick.
3: Merci Laura Chénia.
4: Merci à vous.
0: Dominique et Damien. Dominé et puis Yann Zitouni qui était là pour dire je c'était super. Merci.
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7: Des dizaines de milliers de personnes ont manifesté pour le logement à Madrid et dans d'autres villes espagnoles aujourd'hui. Ces manifestations font suite à l'expulsion d'une octogénaire de son appartement à Madrid, qui est devenue le symbole de la crise du logement en Espagne. Et ces manifestations ont eu lieu au lendemain du rejet par le Parlement espagnol des mesures du gouvernement de Pedro Sanchez. Des mesures qui prévoyaient notamment de suspendre jusqu'en 2030 les expulsions de personnes vulnérables. Pesticides, ni ici, ni ailleurs. Voici l'un des messages que l'on pouvait lire sur une banderole lors d'un cortège à Montais aujourd'hui. Près de 300 personnes ont manifesté aujourd'hui dans cette commune du Chablais contre l'entreprise Syngenta. Une manifestation qui s'inscrit dans le cadre d'une journée de mobilisation internationale contre le géant de l'agrochimie. Les organisateurs de la mobilisation à Montais demandent entre autres l'arrêt de la production de substances interdites destinées à être exportées. Syngenta, de son côté, estime que la protection des cultures contre les ravageurs constitue un élément essentiel pour garantir la sécurité alimentaire et promouvoir la nutrition à l'échelle mondiale. Le parti des Verts Vertes ont leur candidat pour la prochaine élection au Conseil d'État vaudois. Il s'agit d'un duo, le ministre vaudois de l'Environnement Vassilis Venizelos et la présidente de la section vaudoise du Parti écologiste Rebecca Joly. Ils ont été officiellement investis aujourd'hui pour cette élection lors du congrès extraordinaire du parti réuni à Lausanne. Les membres des Verts Vertes vaudois ont par ailleurs validé aujourd'hui l'alliance avec les socialistes pour cette élection au Conseil d'État qui aura lieu en février prochain. Le patron du bar de Cromontana, Le Constellation, Jacques Moretti, doit se soumettre à une expertise psychiatrique. L'information a été révélée aujourd'hui par la RTS. Jacques Moretti est en détention provisoire depuis bientôt 2 mois suite à des soupçons de violence à l'encontre de son épouse. L'expertise psychiatrique devra notamment déterminer la responsabilité de Jacques Moretti au moment des faits de violence qui lui sont reprochés. La procédure visant Jacques Moretti est distincte de la procédure qui concerne le drame du 1er janvier dernier survenu au bar Le Constellation. La Russie appelle aujourd'hui les ressortissantes et ressortissants étrangers et les diplomates à quitter la capitale ukrainienne. La Russie indique qu'elle continuera à mener des frappes sur Kiev et d'autres villes ukrainiennes. Le ministère russe des Affaires étrangères déclare que la responsabilité de toute conséquence fâcheuse incombe entièrement à ceux qui ignorent cet avertissement. Et le média Reuters rapporte aujourd'hui que le président ukrainien, lui, déclare que l'Ukraine répondra aux frappes russes qui s'intensifient, notamment en prenant pour cible des raffineries de pétrole. Le ciel est généralement couvert, averses possibles le long du Jura et des Préalpes, ainsi que dans le Chablais. La journée de demain s'annonce assez ensoleillée, avec quelques nuages en plaine, peut-être aussi des bancs de brouillard. Dès la mi-journée, risque d'averses dans le Jura et les Alpes, avec possiblement quelques averses orageuses localement. Température en plaine demain, entre 12 et 22 degrés.
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1: Grégoire Moll.
2: Hockey sur glace, Fribourg-Gotteron reçoit ce soir Ambrio Piotta. Le match a commencé il y a quelques minutes. Alain Thévaux, vous êtes sur place. Comment débute ce match ?
3: Alors, le score est toujours de 0-0, un match qui se déroule sur un bon rythme avec une domination de Fribourg-Gotteron. Il y a eu une occasion, un tir de Richard, le Canadien, à la 5e. Fribourg-Gotteron qui a encore évolué durant 2 minutes en supériorité numérique, mais qui n'a pas trouvé la faille pour battre le gardien Wüthrich. Le score donc 0-0 après 10 minutes. Et sur les autres patinoires en National League, Vienne est menée face à Davos 1-0. Il y a 0-0 entre les ZSC Lions et Lausanne. 1-0 pour Langnau face à Kloten. 0-0 entre Rapperswil et Berne. Et en Swiss League, La Chaux-de-Fonds s'est imposée à Olten sur le score de 6-2. Et pour l'heure, la partie n'est pas tout à fait terminée. Il y a 2-2 entre Turgovie et Sierre.
2: Merci Alain Thévaux. On vous retrouve dans une heure. En football masculin, la Suisse affronte la Slovénie à Lucerne ce soir dans le cadre de la Ligue des Nations. C'est le premier match à domicile de l'équipe suisse depuis le Mondial 2026. Coup d'envoi à 20h45. Le match sera à suivre en direct sur RTS Première. Et en cyclisme, la Bernoise Marlène Reusser a remporté aujourd'hui la médaille de bronze dans la course en ligne au championnat d'Europe en Slovénie. La Suissesse a ainsi décroché la toute première médaille suisse, tant chez les femmes que chez les hommes, dans une course en ligne au championnat d'Europe. La victoire de la course d'aujourd'hui revient à la néerlandaise Demi Vollering. Le parti des Verts Vertes lance un duo pour la prochaine élection au Conseil d'État vaudois. Les deux personnes candidates sont le ministre vaudois de l'Environnement, Vassilis Venizelos, et la présidente de la section vaudoise du Parti écologiste, Rebecca Joly. Ils ont été officiellement investis aujourd'hui pour cette élection. À Genève, quelques 1500 personnes ont manifesté aujourd'hui pour exiger que la Suisse prenne des sanctions contre Israël. Une manifestation qui se tenait près de 3 ans après le massacre du 7 octobre, qui a été suivi par une campagne militaire de l'État hébreu à Gaza. Ces manifestantes et manifestants ont dénoncé un nettoyage ethnique dans les territoires palestiniens. Ils demandent la rupture de toute relation commerciale, académique et culturelle avec l'État hébreu. Les protestataires demandent aussi l'arrêt de toute collaboration militaire avec Israël, alors que la Suisse a conclu un contrat d'armement pour des drones avec Israël. Et la nuit dernière, une frappe israélienne contre un appartement dans la ville de Gaza a tué 5 Palestiniens et Palestiniennes, dont 4 femmes, selon la défense civile du territoire palestinien. Selon des médias israéliens, l'armée visait un haut responsable du Hamas. La Russie appelle aujourd'hui les ressortissantes et ressortissants étrangers et les diplomates à quitter la capitale ukrainienne. La Russie indique qu'elle continuera à mener des frappes sur Kiev et d'autres villes ukrainiennes. Le ministre russe des Affaires étrangères déclare que la responsabilité de toute conséquence fâcheuse incombe entièrement à ceux qui ignorent cet avertissement. Le ciel est généralement couvert, averses possibles le long du Jura et des Préalpes, ainsi que dans le Chablais. La journée de demain s'annonce assez ensoleillée avec quelques nuages en plaine, peut-être aussi des bandes brouillard. Dès la mi-journée, risque d'averses dans le Jura et les Alpes, avec possiblement quelques averses orageuses localement.
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2: Football masculin, la Suisse affronte ce soir la Slovénie à Lucerne dans le cadre de la Ligue des Nations. Joël Robert, vous suivez ce match pour la RTS. La Suisse a l'avantage.
3: La Suisse mène 2-1, en effet. On joue la 57e dans cette rencontre. Vipotnik a ouvert le score à la 3e pour la Slovénie, 1-0. Mais Jansa a trompé son gardien au Black, qui n'était pas très bon non plus, à la 10e. C'était 1 partout. Et puis, magnifique but d'Endoy à la 38e, service par Zeki Hamdouni. 2-1 pour l'équipe de Suisse, qui mène donc, mais qui a un match compliqué. Les Slovènes se créent des occasions. L'équipe de Suisse est moins tranchante, moins transcendante que lors de ces deux premières parties. Mais elle mène au score, elle domine territorialement et pour l'instant fait donc une bonne opération, mais le match n'est de loin pas terminé. 57 minutes ici à Lucerne devant 15 000 spectateurs et 2-1 pour la Suisse contre les Slovènes.
2: Merci Joël Robert, le match est à suivre en direct sur RTS Première. Et hockey sur glace, c'est soir de match pour trois équipes romandes en National League. Alain Thévaux, vous suivez la partie Fribourg-Gotteron en Bripiota et les Fribourgeois sont menés au score.
4: Oui, c'est 2-1 pour Aubry Piotta, Fribourg-Gotteron qui a pu réduire le score et là il reste 57 secondes. Fribourg-Gotteron, il y a une supériorité numérique, un Levantin puni et également la sortie du gardien. Les Fribourgeois qui vont donc évoluer avec 6 joueurs face à 4 Levantins pour essayer d'arracher la parité et pourquoi pas d'aller en prolongation, voire même de classer l'affaire. En 57 secondes, il peut se passer beaucoup de choses et sur les autres patinoires. On note la victoire de Vienne face à Davos sur le score de 4-3. Zurich a battu Lausanne 3-2 après prolongation. Victoire de Langnau face à Kloten 6-2. Il y a 3 partout entre Rapperswil et Berne. Et les Fribourgeois avec de la rose qui installent le jeu de puissance avec le lancer. Mais le gardien d'Ambry qui s'en sort très bien. Toujours donc ce but de retard pour Fribourg-Gotteron. Et le puck qui est dégagé d'ailleurs par les Tessinois.
2: Merci Alain Thévaux. Les Houthis ont frappé une société pétrolière en Arabie Saoudite. Le mouvement pro-iranien a annoncé aujourd'hui avoir ciblé une installation de la société pétrolière saoudienne Aramco à Riyad. Le porte-parole militaire des Houthis a affirmé que les frappes ont provoqué des incendies sur les sites visés. Et la nuit dernière, une frappe israélienne contre un appartement dans la ville de Gaza a tué 5 Palestiniens et Palestiniennes, dont 4 femmes, selon la défense civile du territoire palestinien. L'armée israélienne, elle, dit avoir visé un haut responsable du Hamas, sans préciser s'il a été tué ou non. Et à Genève, quelques 1500 personnes ont manifesté aujourd'hui pour réclamer que la Suisse prenne des sanctions contre Israël. Une manifestation qui se tenait près de 3 ans après le massacre du 7 octobre, qui a été suivi par une campagne militaire de l'État hébreu à Gaza. Les manifestants et manifestantes ont dénoncé un nettoyage ethnique dans les territoires palestiniens et considèrent que la Suisse a fait preuve d'inaction ces 3 dernières années, ou a même soutenu Israël. Le ciel est généralement couvert, averses possibles le long du Jura et des Préalpes ainsi que dans le Chablais. La journée de demain s'annonce assez ensoleillée avec quelques nuages en plaine, peut-être aussi des bandes brouillard. Température en plaine demain entre 12 et 22 degrés.
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Ça ne va pas le rajeunir, mais nous rappeler de bons souvenirs. Il était déjà aux platines de la Dolce Vita Lausanne. Les premières soirées Jungle du Mad, Mandrax de retour dans les métissages, Moonchild, Sunly et Sunlight Dynamite avec Demon, un disque qui a le diable au corps.

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Xanadu et Sweet Lady revisitent ici un classique, le Rapper's Delight de Sugar Hill Gang, sorti en septembre 1979 et qui s'appuie sur la rythmique du tube disco Good Times de Chic. Rapper's Delight, qui est le disque qui a transformé une musique de quartier en phénomène planétaire, il méritait bien une nouvelle version pour remettre un petit peu de brillant sur la boule à facettes.

Vandrax aux platines dont les variations de style en font d'ailleurs un style unique, un peu d'agitation dans l'ennui, un peu d'imagination dans la chorégraphie. Ça, c'est votre contribution à cette émission et l'on vous en remercie.

Une collab entre le trio électronique danois Farver Blind et l'américaine Kay Flay. C'est Things, sorti en mars 2026. Et après la collaboration, la distorsion, Justin Strauss avec Restart. Justin Strauss, figure historique de la scène club new-yorkaise. Comme producteur ou encore remixeur, Strauss a travaillé avec Depeche Mode, Tina Turner, LCD Sound System, Beyoncé, Hot Chip ou encore Franz Ferdinand. Apparemment, il n'a jamais vraiment su choisir ses fréquentations et c'est une bonne nouvelle pour ceux et celles qui aiment quand ça monte dans les vibrations.

Sortez de ce monde où le rêve ne se vend plus qu'en compilation et entrez dans le nôtre où vous pouvez laisser à la musique la gestion de vos émotions. C'est Mandrax, la puissance sensible jusqu'à minuit. Sur les platines, un duo milanais, Button Tracks, avec une face B appelée Niente per Niente.

Excellent producteur français, hélas, qui n'est plus de ce monde, Didier Sinclair avec Lovely Flight. Didier Sinclair, à ne pas confondre d'ailleurs avec Bob Sinclair. Didier Morin, en plus de sa carrière de producteur, a été jusqu'à sa disparition en 2008 le directeur artistique de la radio FG.

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Des nuits plus belles que vos jours, des sélections plus belles que vos vacances. Mandrax, résident métissage jusqu'à minuit pour faire, par exemple, plus ample connaissance avec ce Goody and Don Let's remix du titre Reggae Makossa de Manu Dibango, une relecture reggae d'ailleurs de son propre morceau, celui qu'il avait fait connaître dans le monde entier au début des années 70, à savoir Sol Makossa.

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1: En football, c'est un troisième succès en Ligue des Nations pour la Suisse. Les joueurs de Murat Yakin se sont imposés 2-1 face à la Slovénie ce soir. En hockey sur glace en National League ce soir, Fribourg-Gotteron a été battu 2-1 par Ambri Piotta. Lausanne s'est incliné 3-2 face à Zurich et Bienne a gagné son match contre Davos sur le score de 4-3. Et en cyclisme, la Bernoise Marlène Reusser a remporté la médaille de bronze dans la course en ligne au championnat d'Europe de cyclisme en Slovénie, course qui a été remportée par la néerlandaise Demi Vollering. Des dizaines de milliers de personnes ont manifesté pour le logement à Madrid et dans d'autres villes espagnoles ce samedi. Ces manifestations font suite à l'expulsion d'une octogénaire de son appartement à Madrid, qui est devenu le symbole de la crise du logement en Espagne. Et ces manifestations ont eu lieu au lendemain du rejet par le Parlement espagnol de plusieurs mesures du gouvernement de Pedro Sanchez, des mesures qui prévoyaient notamment de suspendre jusqu'en 2030 les expulsions de personnes vulnérables. D'après la presse espagnole, le Premier ministre de l'Espagne s'est donné quelques jours pour convoquer ou non d'éventuelles élections anticipées. En France, la Marche des Fiertés a rassemblé samedi à Paris des dizaines de milliers de personnes, drapeau arc-en-ciel en main et collier de fleurs autour du cou. Une manifestation pour défendre les droits des personnes LGBT+, inquiète face à la montée de l'extrême droite. Alors que l'élection présidentielle en France se tiendra dans quelques mois, la marche avait une tonalité politique. Avant le top départ du cortège, le coprésident de l'Inter-LGBT a lancé « Dans la lutte et maintenant dans la marche, aux urnes, citoyens et citoyennes ». À Genève, quelques 1500 personnes ont manifesté samedi pour réclamer que la Suisse prenne des sanctions contre Israël. Cette manifestation se tenait près de 3 ans après le massacre du 7 octobre qui a été suivi par une campagne militaire de l'État hébreu à Gaza. Ces manifestantes et manifestants à Genève étaient réunis par le collectif Urgence Palestine. Ils ont dénoncé un nettoyage ethnique dans les territoires palestiniens et considèrent que la Suisse a fait preuve d'inaction ces 3 dernières années ou a même soutenu Israël. Ils demandent la rupture de toute relation commerciale, académique et culturelle avec l'État hébreu, ainsi que l'arrêt de toute collaboration militaire avec ce pays. Le parti des Verts Vertes lance un duo pour la prochaine élection au Conseil d'État vaudois. Les deux personnes candidates pour ce parti écologiste sont le ministre vaudois de l'Environnement Vassilis Venizelos et la présidente de la section vaudoise des Verts Vertes Rebecca Joly. Ils ont été officiellement investis aujourd'hui pour cette élection. Toujours aujourd'hui, les membres des Verts Vertes vaudois ont validé l'alliance avec les socialistes pour cette élection au Conseil d'État du canton de Vaud. Ils feront campagne aux côtés de Roger Nordman, Jessica Jacoux et Samuel Bendaon. La journée de demain s'annonce assez ensoleillée avec quelques nuages en plaine, peut-être aussi des bandes brouillard. Le temps sera probablement plus nuageux en Ajoie et dans le nord du Jura. Dès la mi-journée, risque d'averses dans le Jura et les Alpes avec possiblement quelques averses orageuses localement. Dans l'après-midi, ces averses pourraient déborder sur les régions de plaine voisines du Jura et des Alpes. Température en plaine demain entre 12 et 22 degrés.
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0: 3.
1: Une heure.
2: Laurent Blanchard.
3: Les États-Unis ont chassé, selon ses termes, deux membres de la délégation iranienne qui avaient assisté à la récente Assemblée générale de l'ONU. C'est ce qu'annonce cette nuit le Département d'État. Les deux membres de la délégation avaient ignoré en fait un ordre de quitter le pays donné lundi. 1500 personnes réunies hier à Genève, trois ans après le massacre du 7 octobre suivi d'une campagne militaire d'Israël à Gaza. Une manifestation pour exiger de la Suisse des actions contre l'État hébreu. Les manifestants considèrent que Berne a fait preuve d'inaction ou a même soutenu Israël. La Suisse doit établir un embargo militaire, énergétique et commercial selon les manifestants. Tout s'est déroulé dans le calme, selon la police. En Espagne, ce sont des dizaines de milliers de personnes qui ont défilé à Madrid, mais aussi dans tout le pays. Manifestations suite à la crise du logement, notamment dans les villes touristiques. Hier, le Parlement a rejeté des mesures du gouvernement, refus qui pourrait convoquer des élections anticipées afin de sortir de la crise. Comme dans de nombreuses capitales européennes, Airbnb et les fonds d'investissement sont accusés de raréfier les logements disponibles et de faire flamber le prix de l'immobilier. Plusieurs centaines de manifestants également hier à Bâle et à Montais pour exiger cette fois la fin des pesticides. Une journée de mobilisation internationale contre l'entreprise Syngenta. Elle regrette d'ailleurs que les organisateurs n'aient pas engagé le dialogue direct avec elle. Syngenta, dont le siège se situe à Bâle, dit aussi agir pour la préservation de l'environnement sur le site de Montais et prône la protection des récoltes pour garantir la sécurité alimentaire. Plus de 5000 interpellations en France lors des manifestations lycéennes depuis le début de la semaine, plus de 800 rien qu'en Ile-de-France, dont 80% de mineurs, annonce hier la préfecture de police, et pas nécessairement d'ailleurs issus des établissements contre lesquels ils commettent des exactions. Le mouvement doit se poursuivre mardi. L'armée fédérale éthiopienne est, elle, entrée dans la capitale du Tigré. La ville a largement été abandonnée par les forces des autorités régionales rebelles que l'armée fédérale combat depuis le 23 septembre. En football, la Suisse continue son sans-faute en Ligue des Nations. Victoire de la Nati 2-1 hier soir à domicile. De son côté, l'Écosse obtient sa première victoire en Macédoine du Nord 2-0 à Skopje. En National League de hockey sur glace, Lausanne ramène un petit point de Zurich 3-2. Et ce à 40 secondes de la fin de la prolongation. Fribourg se fait piéger 2-1 par Ambry. Bienne met aussi fin à une série de 3 défaites. Victoire à domicile 4-3 face à Davos.
4: Je suis sur le pont, là. T'es où ?
5: J'arrive.
3: Et puis du fioul dans les artères, du français Pierre Le Gall remporte le prix du long métrage de la 22e édition du Zurich Film Festival hier soir. C'est une réflexion sur le besoin de lien de l'humain. Une histoire aussi entre deux chauffeurs routiers. Le prix documentaire remis à Buck Harbor de Pete Muller. Un petit mot de la météo avec un temps assez ensoleillé avec des voiles de cirrus et des bancs de brouillard matinaux en plaine. Plus nuageux par contre en Ajoie et sur le nord du relief du Jura. Risque d'averses localement orageuses à la mi-journée dans le Jura et les Alpes. Maximum 22 degrés en plaine.
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1: 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Laurent Blanchard.
2: Vladimir Poutine n'arrive pas à admettre l'erreur qu'il a commise en envahissant l'Ukraine. C'est ce qu'affirme hier l'un de ses anciens premiers ministres au début des années 2000, Mikhail Kassionov. Il a été limogé depuis et vit désormais en exil. Il répondait hier à un entretien à l'agence France Presse.